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0: géographie, il est 8h à Paris, 6h en temps universel.
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0: Bonjour Gaëtan Plenel.
2: Bonjour Andréane, bonjour à tous.
0: Des frappes américaines cette nuit en Iran.
2: Qui a répliqué en visant des bases américaines dans la région. On fait le point avant de parler de l'autre front de cette guerre. Le Liban et le Sud, toujours pilonnés par l'armée israélienne, notamment à Tyr, vous entendrez ses habitants. Dans ce journal également, une nuit de violence en Irlande du Nord après une manifestation anti-immigration. À manifestation aussi hier au Kenya pour s'opposer à l'idée d'un centre de traitement pour les ressortissants américains qui pourraient éventuellement être exposés au virus Ebola. La perpétuité proposée par le gouvernement français pour les violeurs d'enfants récidivistes. Et puis on va parler de dispositifs sécuritaires en Inde d'abord pour éviter de nouvelles fraudes en marge d'un examen. Et puis au Mexique aussi, à la veille du mondial masculin de football.
0: C'est une ville désormais quasiment déserte dans le sud du Liban.
2: Tyr, connue pour ses plages et son site archéologique, connu aussi désormais pour les bombes israéliennes qui y pleuvent. C'était à nouveau le cas hier. 11 morts au total à Tyr et dans ses environs avant et après l'appel à évacuation lancé par l'armée israélienne. Un appel qui concernait cette fois la ville en entier, y compris le quartier chrétien qui était jusqu'ici épargné et où de nombreux déplacés avaient trouvé refuge. Les habitants, je le disais, ont fui hier, mais pas tous. Certains sont restés malgré les risques, malgré la peur. Notre correspondante au Liban a pu parler avec eux, Amélie David.
3: Ariane, française, vit à Tyr depuis 6 ans et depuis 2024 dans le quartier chrétien, désormais sous ordre d'évacuation forcée de l'armée israélienne. Elle témoigne.
4: J'évite d'aller plus loin que le souk. La ville est plutôt désertée, évidemment aussi dans le quartier chrétien aujourd'hui. Moi, pour des raisons personnelles, je n'ai pas souhaité partir parce que j'ai encore plus peur sur la route que quand je suis dans mon domicile.
3: Zeynab, déplacée de Naoura à la frontière, village complètement détruit, vit dans une école de Tyr depuis bientôt 3 ans, elle a elle aussi choisi de rester malgré tout.
5: Nous y restons, nous travaillons la terre et nous nourrissons les gens. Tout ce que nous pourrons faire pour les aider, nous continuerons à le faire. Nous ne partirons jamais d'ici. J'espère que tout le monde, les pays étrangers, les pays arabes, nous aideront afin que cette guerre prenne fin avec le moins de pertes possible. Même si nous avons déjà énormément perdu, vraiment énormément, ça suffit toutes ces pertes, qu'ils arrêtent cette guerre.
3: Hassan souhaite rester dans le centre de la cité antique malgré la peur qui l'auront. Il exprime sa colère.
6: Le monde s'est endormi, le monde entier a mis ses mains sur les yeux et ne veut pas écouter. J'espère juste que tout cela s'arrête et qu'on arrête de tuer des enfants, des femmes et des personnes âgées.
3: Les responsables religieux chrétiens de Tyr ont appelé les autorités libanaises et la communauté internationale à agir pour protéger les civils. Amélie David, Beyrouth, RFI.
2: Pendant ce temps, en Iran, des frappes cette nuit dans le sud du pays. Elles ont visé des installations de défense, notamment près du détroit d'Ormuz, des représailles de Washington après la destruction hier au-dessus de ce même détroit d'un hélicoptère américain. L'Iran est pointé du doigt sans revendication de son côté mais avec des représailles à son tour dans les pays de la région abritant des bases américaines au Koweït et en Jordanie. Des pays de la région qui ont la responsabilité légale et morale d'empêcher les Américains et Israël de frapper l'Iran. C'est ce que dit ce matin le ministère iranien des Affaires étrangères. On continue évidemment à suivre la situation dans nos éditions mais aussi sur notre live. Rendez-vous sur RFI.fr.
0: Incident, Gaëtan, hier en marge de manifestations en Irlande du Nord.
2: Des cortèges après une attaque au couteau lundi soir à Belfast. Les images ont beaucoup choqué. On y voyait l'agresseur présumé, un ressortissant africain, assis sur sa victime en sang. Elle est d'ailleurs toujours dans un état grave. La piste terroriste ne semble pas privilégiée pour l'instant. Clémence Pénard, vous êtes notre correspondante en Irlande. Et il y a donc eu des rassemblements anti-immigration hier soir à Belfast avec des scènes de violence.
7: Oui, des centaines de personnes, la plupart masquées, se sont regroupées à différents carrefours de la capitale. Ils ont bloqué des routes, brûlé des voitures, dont un bus à l'aide de cocktails Molotov. Et surtout, plusieurs maisons et un magasin africain ont aussi été incendiés dans la soirée. Michelle O'Neill, la première ministre d'Irlande du Nord, a dénoncé des scènes de pur vandalisme. L'auteur présumé, que la police dit originaire du Soudan, est un demandeur d'asile d'une trentaine d'années. Il serait passé par Paris, puis Dublin, avant de rejoindre en 2023 Belfast en bus et il doit comparaître aujourd'hui devant un tribunal pour tentative de meurtre. Alors dans le quartier de Sandy Row, déjà touché par des émeutes similaires en août 2024, les communautés immigrées se terrent et les commerçants soudanais avaient baissé les rideaux métalliques de leur boutique dès 16h hier. Ces émeutes ont fait suite à l'appel lancé sur les réseaux sociaux par plusieurs figures de l'extrême droite dont le militant connu sous le nom de Tommy Robinson qui a exhorté la population à travers le Royaume-Uni à manifester contre l'immigration.
2: Merci Clémence Ménard, correspondante de RFI en Irlande. Et 70 milliards pour lutter contre l'immigration, ça c'est le montant du texte budgétaire approuvé hier par la Chambre américaine des représentants, avec notamment une grosse enveloppe pour l'ICE, la police de l'immigration, aux méthodes particulièrement décriées.
0: En France, c'est un échec, reconnaît le directeur général de la gendarmerie nationale.
2: Sur le plateau de nos confrères de TF1, il a parlé de délais d'instruction de plaintes parfois trop longs dans le pays. Un phénomène mis en cause après la mort de Liana, collégienne de 11 ans. Certaines plaintes visant son meurtrier présumé et concernant d'autres faits de pédocriminalité n'avaient pas encore abouti. Parfois, il n'avait même pas encore été interrogé. Hier, le Premier ministre Sébastien Lecornu a proposé plusieurs mesures devant l'Assemblée nationale. Il veut notamment alourdir les peines en faisant risquer à un violeur d'enfants en série la prison à perpétuité, contre 20 ans de prison actuellement, Raphaël Delvolvé.
1: Aux yeux de Sébastien Lecornu, c'est la mesure prioritaire.
8: La première question, c'est évidemment l'alourdissement des peines.
1: Et il a pour cela l'approbation de sa majorité, notamment de la centriste Perrine Goulet, très engagée sur la protection de l'enfance.
9: Comment on va pouvoir dire après aux gens que vous avez été condamné pour un, mais faites-en 40, de toute façon vous aurez la même peine. Mais à un moment, non.
1: La droite n'y est sans surprise pas hostile. Tout comme l'extrême droite, le RN et Marine Le Pen voteront la mesure, mais non sans tancer d'exécutif. Michael Taverne.
10: Je suis ravi que le Premier ministre reprenne une proposition de Marine Le Pen. Nous arrivons à la fin du quinquennat d'Emmanuel Macron. Je constate que la France est un champ de ruines sur le domaine régalien.
1: Sur le papier, une majorité existe dans l'hémicycle, même si la gauche dans son ensemble désapprouve l'alourdissement des peines et fera entendre sa voix. La perpétuité, ça n'est pas la priorité pour l'insoumise Gabrielle Catala.
11: On devrait mettre des moyens pour que d'abord les plaintes soient traitées correctement avant de parler, encore une fois, d'aggravation des peines.
1: Plus que des sanctions, la gauche réclame des moyens, ce qui n'est à cette heure pas la priorité d'un gouvernement souhaitant aller vite. Il choisit de faire débattre les députés de cette perpétuité pour les violeurs en série dès le 15 juillet prochain.
2: Raphaël Delvolvé.
0: Et sur cette affaire, Liana, notre invité après ce journal au micro d'Arnaud Pontus, maître Dominique Attias. En République démocratique du Congo, plusieurs syndicats de médecins appellent à une grève générale à partir d'aujourd'hui.
2: Pour protester notamment contre des salaires jugés trop faibles et plus largement pour alerter sur la précarité d'un secteur pourtant en première ligne dans l'épidémie d'Ebola. Selon le dernier bilan, on en est à 550 cas confirmés en RDC, dont 101 décès.
0: Un mort également au Kenya.
2: Lui n'avait pas contracté le virus, personne d'ailleurs dans le pays, mais il a été tué hier à Nanyuki, touché a priori par un tir de police. Ça s'est passé en marge d'une nouvelle manifestation contre un projet de centre de quarantaine pour les ressortissants américains exposés au virus Ebola, un projet qui pourrait voir le jour sur une base aérienne près de cette ville de Nanyuki. Projet quand même, rappelons-le, suspendu par la justice, mais toujours pas officiellement abandonné pour l'instant. Alors ses opposants n'abandonnent pas le combat non plus. Reportage de notre envoyé spécial à Bantiroir.
12: Dès le matin, les forces de l'ordre sont déployées dans le centre-ville et arrêtent des manifestants, puis tentent de disperser la foule avec des tirs de gaz lacrymogène et des canons à eau. Des affrontements entre forces de l'ordre et manifestants éclatent ensuite. Nick Kahari et Zakadi Kogi sont descendus plus tôt dans la rue pour exprimer leur mécontentement.
13: Nous sommes très en colère à cause de ce qui se passe. Notre gouvernement ne semble pas vouloir écouter la population. C'est profondément injuste, car cela va à l'encontre de l'article 37 de la Constitution qui garantit aux Kenyans le droit de se réunir, de manifester et de protester.
14: Nous ne voulons pas de quarantaine Ebola ici à Laikipia. C'est une mauvaise décision. C'est une maladie. Nous ne pouvons pas accepter de nouvelles maladies dans notre ville.
12: La justice kenyane a suspendu la mise en place du centre, mais les autorités ont déjà affirmé leur volonté de poursuivre le projet. À Nanyuki, dans le comté de Laikipia, cette possibilité inquiète les entreprises, comme Martin Macaria, loueur de voitures.
15: Laikipia est une destination touristique. Quand des cas contact Ebola vont commencer à arriver ici, plus personne ne va vouloir venir. Mon activité va être fortement impactée.
12: Alban Tiroir, de retour de Nanyuki, RFI.
0: Des renforts de l'armée de terre et de l'armée de l'air indienne, c'est assez inhabituel pour un simple examen.
2: Et sauf qu'il n'est pas si simple que ça. Ce concours national d'entrée en médecine, le mois dernier, il y avait eu des cas de fraude. Alors les examens auront à nouveau lieu le 21 juin. Et cette fois, toutes les précautions ont été prises à Doula.
16: Depuis lundi, les professeurs qui rédigent les nouveaux questionnaires sont confinés au secret dans la capitale indienne. Plus de 2 millions de candidats s'apprêtent à repasser le concours de médecine sous contrôle.

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0: Nous avons des personnes formidables dans cette équipe et cela nous permet de... Peu importe qui joue, chacun donnera le meilleur de lui-même pour le Portugal. Et c'est ce qui compte le plus. Bien sûr, la concurrence est toujours intense car le Portugal est l'une des meilleures équipes nationales au monde et l'effectif regorge de talent. Mais notre véritable enjeu se situe lors des 3 prochains matchs de Coupe du Monde. C'est ce défi qui est vraiment important. Quiconque sera sur le terrain donnera sans aucun doute tout pour le Portugal et fera tout son possible pour contribuer à la victoire de l'équipe.
1: L'international portugais Renato Veiga, la sélection portugaise affrontera dans l'ordre la République démocratique du Congo, l'Ouzbékistan et la Colombie en phase de groupe.
2: L'équipe de France féminine de foot s'est qualifiée hier, Babacar, pour la Coupe du Monde 2027. Ce sera au Brésil.
1: Les Bleus ont décroché la première place de leur groupe en battant l'Irlande à Grenoble lors de la 6e et dernière journée. 1-0, un seul but inscrit à la 40e minute par Melvin Mallard sur un magnifique retourné acrobatique. L'attaquant de Manchester United est la meilleure buteuse tricolore de ces éliminatoires avec 4 buts.
3: Quel bonheur, franchement, super contente de l'équipe. C'est dur, c'était dur, franchement, mais voilà, on est qualifié. Hein. Quel but, oui, c'est vrai. Je me suis dit, ballon en l'air, j'aime ça, essaye. Et ça a fonctionné, donc tant mieux pour moi. C'est mon rôle quand je suis sur le terrain de donner le meilleur de moi-même. Je suis fier de représenter ce pays. Et voilà, maintenant, on va aller en vacances, on va profiter. Et c'est bien d'avoir cette qualif pour pouvoir se reposer et aller de l'avant.
1: L'attaquant de l'équipe de France, Melvin Mallard, l'Espagne championne du monde en titre, s'est aussi qualifiée pour la prochaine édition avec la manière et une victoire 6-1 face à l'Islande. Décidément pas vernis chez les hommes comme chez les femmes hier.
2: C'était le journal des sports de Babacar Diarra sur RFI à 7h16, à 8h16, pardon. Stéphane Genest est en studio pour aujourd'hui l'économie. Bonjour Stéphane.
4: Bonjour Andréane.
2: Vous nous parlez ce matin de l'Inde et de son économie. La classe moyenne du pays est au cœur de la dernière note de l'Institut Montaigne. C'est publié aujourd'hui. Stéphane, quand on pense à l'Inde, on imagine une croissance spectaculaire, une population jeune qui bénéficie de l'installation de multinationales. Mais en fait, eh bien, on observe que l'Inde n'a pas une, mais 2 classes moyennes.
4: Exactement. Aujourd'hui, cette classe moyenne représente toujours environ 140 millions de personnes. Mais oui, elle s'est profondément divisée. D'un côté, une minorité s'enrichit rapidement. On parle là de dirigeants, d'entrepreneurs, de certains professionnels du numérique ou des nouvelles technologies qui profitent de la montée en puissance de l'Inde dans le secteur. Et de l'autre, une immense partie de cette même classe moyenne qui connaît une situation beaucoup plus fragile. Les salaires progressent peu, l'inflation pèse sur le budget des ménages et les dépenses d'éducation ou de santé explosent.
2: Ce qu'on constate donc, ce sont des disparités gigantesques.
4: Voilà, et ça porte un nom, les économistes. L'économiste appelle ça une croissance en K, car pour comprendre, il faut imaginer la lettre K. Une branche monte vers le haut, celle des plus aisés, l'autre stagne ou s'appauvrit progressivement, celle de la classe moyenne inférieure, et ça se voit. Les ventes de petites voitures ralentissent, tandis que celles des SUV explosent. L'immobilier classique souffre, mais les logements de luxe battent des records. Ou encore, les hôtels milieu de gamme progressent bien moins vite que les établissements 5 étoiles. Autrement dit, Andréane, le marché indien ne s'élargit plus, il monte en gamme.
2: Donc, les entreprises continuent de vendre, mais à une clientèle plus riche qu'avant.
4: Précisément, le moteur du marché indien n'est plus la classe moyenne, mais les ménages les plus riches. Pourtant, l'Inde a un atout immense, c'est sa jeunesse. Chaque année, ce sont des millions de jeunes qui arrivent sur le marché du travail. C'était d'ailleurs l'une des forces du pays. Mais voilà, le chômage touche particulièrement ces jeunes diplômés. Ça peut sembler contre-intuitif, hein, mais en Inde, plus on est diplômé, plus on a du mal de trouver un travail en lien avec sa qualification. L'explication, elle est plutôt simple, hein. Le système éducatif public souffre d'un manque d'investissement. Ça pousse les familles vers le privé. Le souci, c'est que ces diplômés sortent du système sans disposer des compétences réellement recherchées sur le marché du travail. Résultat, beaucoup s'endettent pour financer les études de leurs enfants dans l'espoir d'une ascension sociale qui ne vient pas.
2: Pourtant, on en parle souvent d'ailleurs avec vous, hein, Stéphane, le secteur de la tech a symbolisé la réussite économique indienne, c'est plus le cas.
4: C'est pareil, effectivement, la mécanique, elle s'essouffle, Andréane. L'intelligence artificielle automatise une partie des tâches des centres de services informatiques du pays. La conséquence, elle est là. Les grands groupes technologiques ralentissent leurs embauches et réduisent parfois leurs effectifs. Bref, le secteur qui avait porté l'expansion de la classe moyenne contribue à sa fragmentation Et cette évolution pose une question pour l'avenir de l'économie indienne. La classe moyenne se disloque et dans le même temps, la concentration des richesses atteint des niveaux records. Alors, si comparaison ne vaut pas raison, retenons que l'Inde compte désormais davantage de milliardaires que la Chine. En fait, Andréane, la puissance économique indienne accélère, mais son ascenseur social, lui, semble fonctionner au ralenti.
2: Stéphane Genest pour aujourd'hui l'économie. Et pour aller plus loin sur ce sujet, vous retrouvez en ligne à la rubrique aujourd'hui l'économie, le décryptage de Christophe Jaffrelot, auteur de cette note de l'Institut Montaigne dont on parlait tout de suite. On passe à notre invité. Pour répondre aux questions d'Arnaud Pontus et dans notre studio ce matin, maître Dominique Attias, avocate spécialiste du droit des mineurs et des violences faites aux femmes.
5: Bonjour madame Dominique Attias.
6: Bonjour monsieur Pontus.
5: Merci d'être avec nous ce matin sur RFI.
6: Un plaisir.
5: 12 jours après le début de l'affaire Liana, l'incompréhension se mêle au choc et à la colère en France. Liana, je vais le rappeler d'un mot, était une collégienne de 11 ans, enlevée puis retrouvée morte. Le principal suspect est un homme mis en cause 9 mois plus tôt après les viols répétés d'une autre collégienne. La plainte qui a été déposée alors n'a pas été suivie d'effets réels. Vous qui vous battez depuis des années en France et à l'international pour le droit des enfants, qu'est-ce que vous ressentez depuis cette affaire ?
6: De la colère, mais malheureusement pas de surprise. Tous les professionnels alertent depuis de très nombreuses années, quelle que soit notre profession, avocat, magistrat, éducateur, on appelle au secours. Au secours pour tous les enfants qui sont en danger et nous ne sommes pas entendus et colère. Car il faut attendre qu'il y ait cette mort de cette petite fille pour que tout d'un coup, tout le monde se réveille. Mais c'est une honte, c'est désespérant, mais surtout, il ne faut pas que la pression baisse parce qu'il faut avoir des mesures concrètes et surveiller. Parce que, en général, qu'est-ce qui se passe ? Émotion, le soufflet monte, et ensuite, ça retombe, et rien ne change.
5: Et rien ne se passe, c'est ce que vous nous dites.
6: Et rien ne se passe, et ça fait 30 ans qu'on est en train de démolir la justice. Et la justice des enfants, plus particulièrement des enfants en danger, même des enfants qui ont commis des délits, car souvent ce sont les mêmes qui essayent d'alerter de cette manière-là. Ça suffit.
5: Dominique Attias, le ministre de la Justice a parlé de dysfonctionnement total dans cette affaire. Quel mot vous mettriez-vous sur cette affaire ? Vous parlez de honte nationale, si je vous entends.
6: Je parle de paille et de poutre. Regarde-toi, mon pote. Regardez-vous les politiques de tous bords. Depuis tout d'un coup, tout le monde se réveille, y compris dans l'hémicycle. Mais de qui on se moque ? C'est quoi ces circulaires qui arrivent tout d'un coup ? Les circulaires de priorisation, il y en a depuis...
5: Qui sont envoyés au parquet pour dire, voilà, la politique pénale, il faut prioritairement faire attention à ces affaires-là en particulier.
6: Hein. Dès qu'il y a un fait divers, les parquetiers reçoivent une circulaire de priorisation. 2 circulaires par jour depuis 1 an et demi. Hop, priorisation. Violence sexiste, hop, priorisation. Antisémitisme ou racisme, hop, priorisation. Mais tout le monde devient fou et on n'a pas de parquetiers suffisants. On n'a pas de gendarmes suffisants. La police judiciaire a été démantelée par M. Darmanin. Mais qu'est-ce qu'on fait ? Et ils sont tous, hein. Et donc, et bien sûr, tous les mouvements politiques essayent de le récupérer. C'est une honte. Les enfants sont devenus un objet politique. C'est une honte.
5: Dominique Attias, vous parlez d'un manque de moyens. Pourtant, les moyens de la justice ont augmenté ces dernières années. C'est ce qu'on entend. Sur 10 ans, le budget autour du ministère, plus 53%. Alors, où est le problème ? Qu'est-ce qu'on
6: a
5: fait de cet argent ?
6: Mais là aussi, on se fout du monde.
5: Ouais.
6: Mais là aussi, on se fout du monde. 50%, c'est pour construire des lieux fermés. C'est pour du béton carcéral.
5: C'est pour le pénitentiaire,
6: C'est pour les prisons. Et ça change pas le problème, puisqu'on enferme de plus en plus, que de toute façon, il n'y a jamais assez de place. Donc c'est pas ça le sujet.
5: Oui.
6: La prévention, de voir ce qui se passe, de protéger les enfants dès l'origine, que les parquetiers, c'est pas seulement quand il y a un délit, c'est aussi dans la protection, puissent s'en occuper. Ils peuvent plus s'en occuper. Tous les jours, il y a une loi, on dit, c'est le parquet qui va faire quelque chose. Tous les jours. Mais sauf que vous avez vu les chiffres, tout le monde en parle de ces chiffres. On est en queue de peloton des pays, riches, entre guillemets, des pour les riches, procureurs des pays bas.
5: Il y a moins de juges, il y a moins de juges et de procureurs en France qu'ailleurs en Europe. Trois procureurs, pour 100 000 habitants en France, contre 11 pour 100 000 en moyenne européenne. Et on parle de moyenne européenne.
6: Parce qu'autrement, c'est 22, hein. 3 au lieu de 22.
5: Que faut-il faire ? Plus de moyens ? Comprendre que c'est une vraie priorité ?
6: Veut plus entendre les pleurnicheries du gouvernement, quel qu'il soit, disant « nous n'avons pas de moyens ». On choisit et on priorise ceux qui semblent importants. Quoi qu'on dise, malgré toutes les grandes déclarations, les enfants sont notre objet principal de protection en France, pipeau, on veut que les moyens soient fléchés définitivement pendant un certain nombre d'années pour essayer de récupérer les pots cassés, parce qu'ils sont cassés, et pour les recoller, ça va être compliqué, et plus de formation. Parce que les gendarmes, comment voulez-vous qu'ils soient tous formés ? Ils doivent être formés beaucoup plus du APED, qui sont les unités pédiatriques en province. Il en manque 45, et ces unités, qu'est-ce qu'elles font ? Elles suivent, dès qu'il y a une victime, eh bien, on prend la victime, tout le monde s'en occupe au même endroit. Procureurs, gendarmes, psychologues, avocats, magistrats. Il n'y en a pas dans le Gers.
5: Où a eu lieu l'affaire Liana ?
6: Dans le Gers, il manquait quand même aussi plus de 300 gendarmes dans le Gers. Voilà. Donc ça, il faut le faire. Et stop, les circulaires. Priorisons. Et du coup, tout le reste, en plus, reste en jachère.
5: Oui. S'il y a trop de priorités, il n'y a pas de vraie priorité.
6: Exactement.
5: Est-ce que vous nous décrivez, c'est qu'en France, aujourd'hui, cette question des violences faites aux enfants n'est pas considérée sérieusement ?
6: Mais bien sûr qu'elle n'est pas... C'est pas les violences qui sont pas considérées sérieusement.
5: Ce sont les droits des enfants en général,
6: c'est ça ? Sont pas considérés sérieusement. Lorsque, par exemple, un enfant même est victime, pourquoi est-ce qu'il n'a pas le droit ? Et c'est dans la loi intégrale, et il faut que ça passe. Et on a aussi un texte qui doit passer le 30 juin prochain à l'Assemblée nationale. Tout enfant qui se trouve confronté à la justice doit avoir à ses côtés, y compris pour le dépôt de plainte, un avocat spécialisé, un avocat d'enfant, qui lui explique ce qui va se passer, qui lui permet d'ouvrir sa parole, qui est formé pour ça. Ça fait 20 ans qu'on se bat et on l'a pas encore obtenu. C'est aujourd'hui ou jamais.
5: Comment vous comprenez cette indifférence ou le fait que ce combat que vous portez, vous, depuis tant d'années avec tant d'autres, n'est pas eu d'écho plus tôt. Là, on est en train de découvrir les chiffres. Vous nous disiez au début de l'entretien, ça n'est pas une surprise. Cette affaire n'est pas une surprise. Un enfant victime d'inceste, de viol ou d'agression sexuelle toutes les 3 minutes. Un enfant toutes les 3 minutes en France. Quand on aura fini de parler ensemble, 3 enfants auront été victimes, Dominique Attias.
6: Y compris dans le milieu intrafamilial. D'abord dans le milieu intrafamilial. 80% des enfants subissent des violences dans le milieu.
5: Dominique Attias, il y a un problème de la société française.
6: C'est un problème sociétal. Qu'est-ce qu'on veut pour nos enfants en France ? Nous sommes une société, pardon de le dire, et ça fera peut-être bondir des gens, patriarcale. Il y a un an, c'était l'autorité paternelle, droit quasiment, et qui vient du droit romain, droit de vie et de mort sur les femmes et les enfants. Donc ce qu'on veut, c'est un vrai sujet de société. Pourquoi est-ce que dans les pays, par exemple, du Nord, depuis 30 ans, il y a des lois, notamment sur les violences, ce qu'on appelle ordinaires. Nous, il a fallu attendre 30 ans et combien de batailles. On se foutait de nous en disant, ouais, bien sûr, la loi anti-fessée, on pourra plus s'occuper. Mais de qui on se moque ? Mais de qui on se moque ? C'est d'une question de pouvoir masculin, pardon de le dire comme ça, mais c'est ça.
5: Dominique Attias, est-ce que c'est mieux ailleurs ? Vous qui avez cette vision, puisque vous vous battez sur tous les fronts.
6: Alors, on a tendance à dire c'est mieux ailleurs. Dans certains pays, bien sûr que c'est mieux ailleurs. Mais par exemple, prenons les pays émergents, où il y a encore des difficultés, évidemment. Mais eux, ils ont un code de l'enfance, tous ces pays-là. Nous, on n'en a pas. Ça fait 30 ans qu'on le réclame. Pourquoi on le réclame ? Parce qu'on veut avoir une vision d'ensemble des droits et des obligations des enfants pour que la société décide de ce qu'elle veut pour ses enfants.
5: D'un mot pour finir, vous pensez que cette affaire peut servir, même si le mot est terrible à dire ?
6: Mon Dieu, pourvu qu'elle ne soit pas morte pour rien. Si on pouvait, chaque fois qu'il y a un nouveau texte, et que enfin chaque enfant puisse dire, Liana, tu es morte, mais tu vois, ta mort n'a quand même servi à quelque chose, à permettre nos droits.
5: Merci à vous, Maître Dominique Attias, d'être venu ce matin. Merci de la fougue que vous mettez dans vos propos et dans votre combat depuis des années. Bonne journée.
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2: 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Simon Bourtembourg, entre espoir et frustration, nous sommes au Mozambique dès le début de ce journal.
10: Pour évoquer la reprise du projet gazier mené par Total Energy dans le Cabo Delgado, à la création du site de 7000 hectares, de nombreuses familles s'étaient vues déplacées. Qu'en est-il des compensations promises à l'époque? C'est le sujet du deuxième volet de l'enquête RFI Mozambique Exposed avec Forbidden Stories. Au Sénégal, un maître coranique condamné à 20 ans de prison pour viol et actes pédocriminels sur 28 de ses élèves. Décision historique dans le pays où le viol n'est criminalisé que depuis 6 ans. Indignation et colère au Mali après le placement sous mandat de dépôt successif des journalistes Shahana Takiou et Abderkadam Keïta. Nous serons aussi en Mauritanie pour évoquer l'épineuse question de la limite des mandats. C'était le sujet d'un échange long et parfois houleux entre le leader de l'opposition et le président Razouani. Et puis la fin de préparation plutôt ratée de la RDC et du Sénégal à la veille de l'ouverture du mondial de football.
2: Où sont les compensations promises par Total Energy?
10: C'est la question que beaucoup se posent au Mozambique, alors que le groupe énergétique français, à la tête d'un consortium international, exploite le plus important gisement gazier au monde. Cela se passe au large du Cabo Delgado, au Mozambique donc. Après avoir été suspendu pendant plus de 7 ans à cause de la menace terroriste qui pèse dans la région du nord du pays, eh bien le projet nommé Mozambique LNG a repris ses activités. C'était en janvier dernier. L'exploitation du gisement s'étale.

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0: contre les élections, paru en 2014. Odes, ce sont des musiques, des peintures, de la philosophie, de la littérature, de la politique, des résistances, ce qui structure la vie de cet écrivain engagé, offert là en partage. Ode aux retrouvailles. Je suis dans le train d'Albany à New York et j'écris à la main. Le long de la voie ferrée coule majestueusement l'Hudson. Sur l'autre rive, des bois couleur rouille, la sombre silhouette des monts Catskill. Je séjourne pendant un mois en tant que writer in residence à la campagne dans la vallée de l'Hudson. Bientôt à Manhattan, je sonnerai chez une personne que je croyais morte depuis longtemps. Je suis venu aux États-Unis pour la première fois il y a 20 ans. Je préparais une thèse de doctorat sur la préhistoire et voulais assister à un important congrès sur l'évolution humaine à Long Island. Le congrès se déroulait au Cold Spring Harbor Laboratories, institut de recherche à l'époque dirigé par James Watson, un des scientifiques qui ont découvert la structure de l'ADN dans les années 1950. Dans le hall d'accueil se dressait une maquette de la double hélice. Des amis primatologues se sont fait prendre en photo devant en parlant de la double Félix. J'ai serré la main d'un vieux monsieur bizarre qui portait une casquette particulièrement ridicule. Il avait en poche 18 doctorats honoris causa et un prix Nobel. Notre Watson. 10 ans plus tard, il ferait vendre aux enchères cette médaille du prix Nobel avec un haussement d'épaule, ce qu'aucun lauréat n'avait fait avant lui. Après avoir formulé quelques remarques racistes, il était tombé en disgrâce et avait connu provisoirement des difficultés financières. La médaille lui rapporta 4 millions de dollars. En tant que jeune chercheur, je pus bénéficier d'un hébergement et ainsi me familiariser avec le phénomène le plus remarquable de la vie sur un campus américain, une shared accommodation, autrement dit, le partage d'une chambre avec une personne du même sexe. Je craignais de voir débarquer un enquiquineur sûr de lui et qui ne cesserait de se vanter du résultat de ses recherches, mais à mon soulagement, après un jour et demi de congrès, mon compagnon de chambre n'avait toujours pas montré le bout de son nez. Encore perturbé par le décalage horaire, je décidai de me glisser tôt sous les draps, la deuxième nuit aussi, commençant à goûter avec délice à mon exercice solitaire du pouvoir sur ce chalet en bois. Je m'assoupis. Soudain, la porte s'ouvrit. Dans la lumière de l'encadrement de la porte, je vis apparaître une silhouette masculine, trapue, qui lança d'une voix éraillée mais mélodieuse « Hi !» Un vieux mec, me dis-je. C'est quoi ça? Il alluma la lumière en s'excusant et posa son sac sur le lit vide. Allô? Répondis-je, cherchant à tâtons mes lunettes. L'homme annonça qu'il s'appelait Bob et qu'il était ici simplement par intérêt. Son hobby, participer à des congrès. Il avait en plus une curieuse façon de se mouvoir. Son cou semblait massif. Quand il voulait tourner la tête, il devait faire pivoter tout son buste. Les jours suivants, j'appris à mieux le connaître. Le soir, après les nombreuses séances, une fois que nous étions couchés, lui dans son lit et moi dans le mien, il me racontait des tranches de sa vie. Il était médecin et venait d'une famille juive de Russie. Son arrière-grand-père de la cuvée 1854 avait traversé l'Atlantique pour aller vivre aux États-Unis. Son propre père, un communiste, l'avait affranchi après la Seconde Guerre mondiale.
1: Bob, there's a God, but we don't believe in him.
0: Bob, il y a un Dieu, mais nous, on n'y croit pas. Une conception qui n'était pas partagée par la deuxième femme de Bob avec laquelle il vivait dans un appartement de l'Upper East Side. Bob était gastro-entérologue, spécialiste de l'alcoolisme et autres formes de substance abuse. Je lui parlais de l'alcoolisme dans mon environnement direct parce que je viens d'une partie assoiffée du monde. Mais il n'émettait ni conseil ni jugement. Il posait simplement quelques questions. Pour lui, la médecine était une forme non pas de toute puissance vaniteuse, mais d'impuissance curieuse. Bob. Il a fallu que je m'habitue à appeler un homme d'âge

Mur par ce prénom, s'avéra curieux de tout. Médecine, évolution humaine, beaux-arts, histoire, politique, religion, poésie, littérature. Il avait un jour invité Kurt Vonnegut à venir donner une conférence dans l'hôpital new-yorkais auquel il était rattaché. Après Abattoir 5, Vonnegut était devenu mondialement connu. Mais Bob lui dit au téléphone qu'il ne disposait pas d'un gros budget pour les honoraires. Vonnegut avait alors répondu abruptement « How about lunch ?» Ils étaient tous deux devenus de bons amis. Dans l'un de ses derniers romans, Vonnegut décrit Bob comme un saint et ajoute cette définition incroyable devenue classique. « Un saint est quelqu'un qui se comporte convenablement dans un monde qui n'est affreusement pas convenable. » Bob raconta au fil de nos conversations nocturnes que sa Jeep avait roulé sur une mine au Vietnam. Le chauffeur avait été tué sur le coup. Quant à lui, il avait reçu des fragments de métal dans le cou. Opération. Depuis, il ne pouvait plus bouger le cou. Si tu veux, tu peux venir loger chez nous quelques jours après le congrès, n'hésite pas. Ils m'ont donné un lit d'appoint et sa femme, juive orthodoxe, m'a appris comment utiliser les deux plans de travail dans la cuisine. Quand un matin, ivre de sommeil, j'ai posé le lait au mauvais endroit, j'ai eu droit à un cours de rattrapage tandis que Bob était plié en deux de rire. L'amour, c'est avant tout ne pas vouloir se changer mutuellement, je crois. En prenant congé d'eux, je leur ai offert une pile de livres dénichés au Strand. The Discovery of Heaven, The Sorrow of Belgium, Cheese. Quelques mois plus tard, j'ai perdu 5 amis dans un accident et ma vie a été brisée. J'avais l'intention de l'en informer, mais je n'y suis pas arrivé. Pas la force, je crois. Un mois plus tard, non plus. 6 mois plus tard, non plus. Au moment où je m'en suis senti capable, cela devenait gênant. Si l'événement avait été si important, pourquoi me taire alors? Tel était le raisonnement que je tenais à sa place. Je le faisais encore, à l'époque, penser à la place des autres. 18 années s'écoulèrent. Je n'allais presque jamais aux États-Unis. L'Afrique était ce qui attirait mes valises. Mais il y a 2 semaines, j'ai donné une conférence au Metropolitan Museum. J'ai traversé son ancien quartier, partant du principe qu'il était mort depuis longtemps. Après mon intervention, j'ai mangé une pizza dans le coin. J'ai engagé la conversation avec un couple de quinquagénaires. À New York, ai-je compris, on engage toujours la conversation avec quelqu'un, ne serait-ce que parce qu'on éternue. Mon interlocuteur s'avéra être urologue et opérait de nombreuses prostates dans le quartier. Je lui demandais si par hasard il avait connu le docteur Bob Maslansky. Non. Mais quelques jours plus tard, il m'envoya un mail pour me dire que Bob était toujours en vie et qu'il était médecin depuis 59 ans déjà. Tenez, une adresse. Mon message. Are you that man? Réponse. I am that man. Il y a 18 ans, l'Hudson devient de plus en plus large. Au loin, je vois la silhouette d'une ville. Bientôt, je vais sonner chez lui.

C'était Carnet de voyage, Ode de David Van Reybroek, paru aux éditions Actes Sud, traduite du néerlandais par Isabelle Rosselin. 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

0: Il y a peut-être l'amour, mais je crois que l'amour sans la chanson, pour moi, ça ne peut pas être non plus. La chanson sans l'amour non plus. Il faut les deux.
1: Alors vous disiez, si je ne peux plus chanter, autant que ça soit fini.
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Rappelle-moi les paroles, une émission de Radio Dragon qui vous propose une playlist de chansons françaises des années 30 aux années 80. Nous avons commencé avec l'orchestre Musette, l'orchestre de Jean Vessade, c'était Maria, daté de 1942. Et nous allons commencer avec une chanson particulière, 1937, de Claire Fanconet, ça s'appelle « Il a mal au rein, Tintin ». Bon, c'est une époque où l'humour n'était pas le même que maintenant, mais qui était quand même travaillé. « Il a mal au rein, Tintin ».

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1: Même époque, quelque chose de beaucoup plus glamour, Albert Préjean, Mon premier amour.
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1: Maintenant, nous allons écouter une valse archétypale, si je puis dire, qui s'appelle Fascination, valse d'opérette qui a été jouée, rejouée, fascinante, effectivement, par Florelle.

0: Fernandel. Fernandel a été un acteur comique qui a beaucoup tourné avant la guerre, après la guerre, qui avait un talent certain et qui faisait rire. Et la chanson qu'il va interpréter ou qu'il a sans doute composée s'appelle Les gens riaient. Et ça laisse à penser que pour lui, faire rire était finalement une malédiction.
1: Je ne sais pas pourquoi, quand je parlais, les gens riaient. 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
0: Dalida, égale à elle-même, la déesse, parlez-moi de lui. Bon, on est plus tard, 1966.

0: Georges Brassens, la chanson peut-être la plus connue de Georges Brassens, la plus populaire, Brave Margot. Et cette fois, c'est simple, c'est lisible, c'est facile à chanter. Brave Margot.
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Lentille, Jane Birkin, Mireille Mathieu. Là, on n'est pas dans le murmure, on est dans le chant pleinement épanoui. Pardonne-moi ce caprice d'enfant. 1970.

On va terminer avec Antoine, la chanson par laquelle Antoine s'est fait connaître, Les élucubrations d'Antoine. Ça marque bien son époque et ça donnait lieu à beaucoup de réactions, etc., etc. Ça a presque été une filière. Les élucubrations d'Antoine.

0: avec Antoine se termine cette édition de Rappelle-moi les paroles proposée par Radio Dragon.
1: La volonté de produire plus de viande, de lait, de laine a toujours été un des objectifs de la sélection animale depuis que l'humain s'est sédentarisé. Mais au milieu du XXe siècle, une rupture s'est produite. Alors qu'une vache produisait en moyenne 2000 litres de lait par an dans les années 60, on arrive aujourd'hui à 10 000 litres pour certaines vaches de la race Primolstein, 10 fois son poids. Dans cette lignée, l'industrie modifie génétiquement des animaux pour qu'ils grossissent toujours plus vite. Ce serait soi-disant une réponse à l'impact environnemental de l'élevage. Et face aux voix qui s'élèvent pour dénoncer tant l'impact sur le climat que les maltraitances animales, l'industrie développe également de la viande de synthèse. En quoi les modifications génétiques ou la viande in vitro permettent de répondre aux critiques de l'élevage ? Pour comprendre cela, nous avons dans ce quatrième épisode de OMG Décodons les biotech interrogé plusieurs chercheurs, une éleveuse et une association qui défend l'alimentation végétale. La question de l'élevage n'est pas qu'une affaire d'économie et de calories. Il y a une dimension émotionnelle importante. Beaucoup d'animaux, êtres sensibles, ont coévolué avec l'être humain. Et parler de l'élevage est souvent un sujet qui divise.

0: Sélectionner les animaux d'élevage pour qu'ils produisent plus de viande par tête, c'est une vieille idée. Désormais, l'industrie veut créer des animaux, sortes d'usines à viande ou à lait, en les modifiant génétiquement. Elle argumente que la population mondiale augmente, qu'il faut la nourrir et donc améliorer considérablement, selon leurs mots, l'efficacité des animaux. Comme dans mes précédentes enquêtes, je retrouve les mêmes arguments de l'industrie pour justifier ces innovations. Ensemble, essayons de comprendre ce qu'il en est réellement. Je découvre que pour booster génétiquement la productivité des animaux, il existe deux stratégies, expérimentées dès les années 90. La première stratégie consiste à modifier génétiquement des animaux pour qu'ils produisent plus d'hormones de croissance. Elle a surtout été testée sur des poissons. En 1989, une entreprise, Aqua Bounty, insère dans le génome de saumon atlantique deux transgènes, issus du saumon chinook et de la loquette d'Amérique. L'ensemble doit permettre une production d'hormones de croissance en permanence, stimulant l'appétit du saumon, qui est alors censé grandir environ 2 à 4 fois plus vite que le saumon d'élevage conventionnel. Plus de 30 ans après, l'entreprise annonce un arrêt de cette production. Elle n'aura produit que quelques tonnes de ce saumon. Quelques autres poissons OGM ont été autorisés à la commercialisation, mais jamais dans des quantités importantes. J'ai d'abord discuté avec Marc Van de Poet, chercheur à l'Institut National de Recherche sur l'Agriculture, l'Alimentation et l'Environnement, sur les questions piscicoles pour comprendre l'échec de ce saumon transgénique.
1: Pourquoi ça marche pas? Est-ce que c'est économique, sociétal ou technique? Alors, il y a déjà un aspect économique qui est lié aux performances de ces animaux. Pour le saumon AquaAdvantage, je pense pas qu'il grandissait plus vite que les saumons sélectionnés par des méthodes classiques sur la croissance. Peut-être qu'ils le faisaient en 1989, mais pas aujourd'hui. Il y a à l'évidence aussi un problème sociétal. Nulle part, le public ne demande à consommer ce genre de produit-là. Il y a peut-être des endroits où ils s'en moquent, mais nulle part ils le demandent.
0: Quant aux autres projets, comme le tilapia génétiquement modifié, il nous dit également...
1: Le Center for Aquaculture Technologies et son tilapia au Brésil, il dit qu'il est plus efficace, mais on a juste à écouter ce qu'il nous dit. On n'a pas de données, voilà, il n'y a pas de publication, il n'y a rien.
0: Pourquoi ce poisson OGM ne grossit pas plus vite qu'un poisson sélectionné traditionnellement? La première explication, ce sont les difficultés à modifier un animal et les effets indésirables que cela génère.
1: On a l'idée de penser que ces modifications génétiques, ça donne tout de suite un impact important sur la production. Alors c'est vrai qu'on peut obtenir des modifications assez spectaculaires, mais en fait, il faut du temps pour obtenir une lignée utilisable. Avec les techniques classiques de transgénèse, il fallait au minimum 3 générations, et on a pensé qu'avec les technologies de type CRISPR, qui étaient beaucoup plus efficaces, on allait aller beaucoup plus vite. Et en fait, c'est pas le cas. On voit qu'il y a toujours ce qu'on appelle des problèmes de mosaïcisme, c'est-à-dire que quand on fait la transformation génétique, ben, toutes les cellules de l'animal sont pas impactées et en fait, il faut 1, 2, 3 générations pour obtenir des lignées qu'on appelle stables et homozygotes qui vont pouvoir se reproduire à l'identique et être utilisées en production.
0: D'autre part, plusieurs études ont montré que la modification du taux d'hormones de croissance dans le corps des animaux peut entraîner de nombreux autres effets. Cette hormone agit sur d'autres caractères. Un rapport de la Société royale du Canada de 2001 nous dit que ces effets non intentionnels sont la règle et non l'exception chez le poisson génétiquement modifié. Le rapport donne des exemples. Modification de l'activité enzymatique, de l'anatomie générale, du comportement et, selon toute vraisemblance, de l'activité hormonale. D'autres études documentent des anomalies morphologiques chez des saumons transgéniques, mais aussi des atteintes au bien-être, des changements de comportement et, au final, un risque pour les capacités de survie des poissons. Marc Van den Poet me précise également un autre problème lié aux conditions d'élevage.
1: Aujourd'hui, on n'a pas un seul poisson transgénique, hein, que ça soit AquaAdvantage ou les deux poissons au Japon, qui soit élevé dans des conditions normales. On est dans des circuits fermés, à terre, pour être sûr qu'il ne s'échappe pas. Et ça, c'est pas les conditions de meilleure rentabilité. Hein. Aujourd'hui, un poisson de mer, la meilleure rentabilité, elle est dans des cages en mer. Sauf que là, c'est pas possible. Même les pays qui autorisent la commercialisation n'autorisent pas aujourd'hui ce type d'élevage. C'est sûr que si on met des poissons dans des cages en mer, ils vont s'échapper. Il n'y a pas de discussion possible. Voilà, il y aura des accidents, il y en a qui vont se retrouver dans le milieu naturel.
0: Ah, mais quels sont les risques pour les poissons sauvages s'ils se croisent avec des poissons OGM ?
1: Donc si les poissons transgéniques se trouvent plus doués pour copuler avec leurs congénères sauvages, mais que leurs descendants sont moins performants, alors ils risquent d'entraîner ça, d'entraîner la population dans une spirale d'extinction. Ou alors, s'ils sont vraiment beaucoup plus performants, effectivement, ils risquent d'envahir la population et de la remplacer. Quand ils l'ont fait sur les saumons modifiés pour l'hormone de croissance, ce qu'on a vu, c'est que ces poissons, dans le milieu pseudo-naturel, ils grandissaient pas plus vite que les autres, parce que il fallait qu'ils trouvent leur nourriture, et contrairement à un milieu d'élevage où il y a qu'à ouvrir la bouche pour que la nourriture vous tombe dedans, là il faut aller la chercher. Et la deuxième chose qu'ils ont montré, ces animaux avec leur hormone de croissance, ils avaient tout le temps faim, donc ils étaient tout le temps dehors à essayer de trouver de la nourriture et beaucoup moins prudents par rapport aux prédateurs, et ils se faisaient manger en priorité. Et très probablement, si on les relâchait dans le milieu naturel, ils seraient éliminés rapidement par la sélection naturelle.
0: Précisons que ce milieu naturel simulé n'est pas un modèle mathématique. Il s'agit de se rapprocher au plus près des conditions naturelles. Marc Van de Poet est donc plutôt confiant quant aux risques liés aux poissons hormonés. Mais le développement probable de poissons issus des nouvelles techniques génétiques pourrait apporter des avantages sélectifs pour les poissons modifiés. Dans ce cas, le chercheur rappelle que l'industrie cherche à stériliser ses poissons.
1: Je pense que si on travaille sur la stérilité, c'est justement pour limiter les risques. Parce que, effectivement, si il se met à y avoir des poissons édités, produits un peu partout dans le monde, et peut-être dans des pays à la réglementation moins stricte que l'Europe, ça serait quand même pas mal qu'on puisse contrôler qu'ils ne se retrouvent pas dans la nature.
0: Mais bon, la stérilité ne sera jamais absolue. C'est un leurre. C'est en tout cas ce qu'a conclu l'agence norvégienne en charge d'évaluer les risques d'un élevage de saumons génétiquement modifiés dans des cages en pleine mer. Donc, première stratégie, je disais, booster les hormones par la génétique. Ça n'a pas l'air de bien marcher. La deuxième stratégie consiste à modifier génétiquement un animal pour bloquer le gène responsable de la myostatine. La myostatine est une protéine qui limite la croissance musculaire. Cela a été testé sur de nombreuses espèces, cochons, moutons, cheval, bovins, etc. Aucun de ces animaux n'a été commercialisé. Par croisement conventionnel, certains bovins, notamment ceux de la race blanc-bleu-belge, ont déjà une masse musculaire hypertrophiée. L'intérêt de la modification génétique est d'étendre cette innovation à toutes les races bovines et à toutes les espèces domestiques. Mais ces projets se heurtent à de nombreux problèmes. Jean-François Hoquette, également chercheur à l'INRAE et président de l'Association française de zootechnie, en évoque certains.
2: Effectivement, les animaux culards sont tellement gros qu'il y a des difficultés à la naissance et qu'il faut pratiquer de façon systématique une césarienne, ce qui n'est pas forcément bon en termes de bien-être animal.
0: Et qui dit césarienne dit intervention vétérinaire, donc coût et limite à l'autonomie paysanne. Et Jean-François Hoquette souligne également que
2: l'hypertrophie musculaire en général a des répercussions globales sur le bien-être de l'animal, que ce soit en termes cardiaques, que ce soit en termes de fatigue musculaire. Et effectivement, quand il y a une masse musculaire trop importante, ça pose tout un tas de problèmes annexes.
0: Donc, les deux stratégies pour rendre les animaux plus gros fonctionnent mal, avec surtout des atteintes importantes à la santé et au bien-être animal. Finalement, les chercheurs interrogés pensent que la sélection classique, sans modification génétique, est plus efficace. Ainsi, Marc Van de Poet souligne
1: « Pour ce qui est de la sélection classique, on va choisir les meilleurs animaux à l'intérieur d'une population, mais quand on va modifier un gène pour augmenter d'un seul coup la vitesse de croissance, on n'est pas du tout sûr qu'on ait ces bénéfices justement de meilleure robustesse, de meilleure adaptabilité des poissons.
0: Pierrick Affray, qui travaille au CISAF, un syndicat professionnel regroupant des entreprises de sélection avicole et piscicole, fait le même constat.
3: Aujourd'hui, les travaux qu'on a conduits avec les entreprises françaises de sélection sur la truite ou sur le bar montrent qu'après 20 ans de sélection, les animaux sont 20% plus efficaces. Ça veut dire qu'ils ont consommé moins d'aliments pour reproduire autant.
0: Évidemment, il y a une logique économique. Jean-François Hoquette reconnaît que le modèle économique est basé sur la taille et il le dénonce.
2: Évidemment, le modèle économique de la filière viande est basé sur des critères assez simples pour rémunérer les éleveurs, c'est-à-dire le type d'animal, le poids des animaux, la conformation des carcasses et l'engraissement des carcasses. Certainement qu'il faudrait faire évoluer ce modèle économique.
0: Mais il y a un autre débat derrière cela. Le raisonnement qui sous-tend cette logique du toujours plus gros est le suivant. Si les animaux grandissent plus vite, ils consomment moins de calories pour en produire autant ou plus. Donc on peut nourrir plus de personnes avec moins de matières premières, d'énergie, de pollution. C'est tout bénef. L'élevage intensif aurait alors moins d'impact environnemental. Jean-François Hoquette aborde cette question de façon assez subtile.
2: Quand un animal produit beaucoup de viande ou beaucoup de lait, on prend sa production de gaz à effet de serre, c'est le numérateur, qu'on divise par une quantité de lait ou par une quantité de protéines importantes ou de viande importante. Et de ce fait, comme le dénominateur c'est un grand nombre, on a une production de gaz à effet de serre par kilo de viande produit qui est faible comparativement à l'élevage extensif ou à l'animal peu producteur. Mais inversement, dans un élevage extensif où l'animal produit moins, il dépense plus d'énergie à se promener pour trouver l'herbe, par exemple, on est dans un cas de figure où l'animal, c'est essentiellement un ruminant, va convertir de l'herbe que nous, êtres humains, on ne peut pas manger en viande et en lait. Donc tout dépend comment on calcule l'efficacité et la production de gaz à effet de serre. Est-ce qu'on considère uniquement les protéines consommables par l'homme? Et dans le cas de l'élevage extensif, on convertit des protéines non consommables par l'homme en protéines consommables par l'homme. Donc avec ce raisonnement, l'animal est extrêmement efficient vis-à-vis de l'homme.
0: Pour compléter, j'ai interrogé quelqu'un qui a une vision à l'autre bout du spectre. Anissa Putois, responsable de la communication à PETA France, association qui se bat pour établir et protéger les droits des animaux. Elle dénonce le syllogisme de départ.
4: Alors oui, certes, l'animal grandit plus vite, donc dans son cycle polluera moins, mais si on met ça dans le contexte plus grand de la production générale de l'élevage, on n'a pas de moment où l'élevage va être vide parce que l'éleveur perdrait de l'argent. On a, par rapport à cela, plus d'animaux et donc plus de pollution. Parallèlement à la quantité d'animaux qui vont être produits, qui sera plus importante vu que les animaux seront tués plus rapidement, on aura une pollution qui sera toujours croissante.
0: Face à ces problèmes biologiques et éthiques, il n'est pas sûr qu'un animal génétiquement modifié pour grossir beaucoup plus vite voit le jour bientôt. Mais d'autres projets de modification génétique des animaux sont en cours. Le nouveau credo est de les adapter au changement climatique et d'améliorer, cette fois, le bien-être animal. Ce sont les arguments publicitaires mis en avant. Mais qu'en est-il ? Concernant les poissons, Pierrick Affray et Marc Van de Poet nous disent qu'il existe aujourd'hui des investissements importants en Norvège et au Canada, justifiés par le bien-être animal. Ils prennent l'exemple du pouls de mer chez le saumon.
1: Plus le poisson va rester longtemps dans la mer, plus il va être exposé et plus il va falloir le traiter pour éliminer les poux de mer. Donc aujourd'hui, il y a certains sélectionneurs norvégiens qui

0: les vaches et moins chaud. En utilisant l'outil moléculaire CRISPR, ils ont supprimé un des gènes impliqués dans la production de la mélanine, une protéine responsable de la couleur foncée. Seuls deux veaux sont nés et aucun n'a survécu au-delà de 4 semaines, pour des raisons officiellement liées au clonage. Quand on sait que l'élevage nécessite de déforester pour produire du soja, largement OGM, que les animaux produisent un important gaz à effet de serre, le méthane, n'est-il pas un peu curieux de modifier les vaches pour qu'elles résistent mieux à la chaleur ? Mais le changement climatique est une préoccupation réelle pour les éleveurs. Marc Van de Poet le confirme, mais il se dit sceptique quant à la capacité à le faire en modifiant génétiquement les animaux.
1: Pour ce qui est des caractères sélectionnés chez les poissons, on pense souvent que le pisciculteur, il veut juste sélectionner des animaux qui grandissent plus vite. Mais aujourd'hui, il y a beaucoup d'autres caractères qui sont beaucoup plus importants, comme l'aptitude à la transformation, la résistance aux maladies et maintenant aussi l'adaptation au changement climatique. Et par rapport au changement climatique, ben là, effectivement, on est aussi vraisemblablement sur des caractères complexes. C'est-à-dire où le fait que les animaux s'adaptent, ça va être lié à tout un tas de caractères d'aptitude des animaux et où probablement ça sera difficile d'agir en modifiant un seul gène. Mais c'est compliqué quand même parce que il faut arriver à mesurer le caractère qui va vraiment nous intéresser dans la tolérance au changement climatique. Qu'est-ce que c'est ? Est-ce que c'est un poisson qui est capable de survivre à un pic de chaleur de 35 degrés ? Ou est-ce que c'est un poisson qui est capable de vivre sans tomber malade pendant 15 jours à 32 degrés ? Ou est-ce que c'est un poisson qui va continuer à manger même si la température est un peu excessive par rapport à... C'est compliqué, il y a beaucoup de paramètres qui rentrent en jeu là-dedans.
0: Mais Pierrick Affray et Marc Van de Poet me parlent d'un autre projet mené en Chine qui utilise les nouveaux outils de modification génétique.
1: Les carpes sans arêtes intermusculaires, ces petites arêtes-là qui restent dans les filets, ben ça, c'est impossible à faire par sélection. Il y a une variabilité, mais entre une carpe qui a beaucoup d'arêtes et une carpe qui n'a pas beaucoup d'arêtes, ben on va en avoir 93 au lieu d'en avoir 97, quoi. Donc il faudrait 10 000 ans pour sélectionner des carpes sans arêtes. Et là, ils ont réussi en quelques années à faire ça, avec un bénéfice potentiel pour le consommateur.
0: Des carpes génétiquement modifiées sans arête pour faciliter le travail de l'agroalimentaire. La question du bien-être animal est bien loin. Je commence à comprendre que l'objectif premier est d'adapter les animaux aux conditions d'élevage industriel, avec ces histoires de poux, et aux besoins de l'industrie agroalimentaire. Et Pierrick Affray le dit explicitement.
2: C'est quand même un des enjeux majeurs de l'amélioration génétique. L'amélioration de la robustesse, de l'adaptation à l'élevage.
0: Dans la série « Adaptons les animaux à l'élevage », la question des vaches sans cornes mérite d'être discutée. Ces vaches sans cornes sont vendues comme une avancée éthique, réduisant les nuisances dans les élevages intensifs. Et il est évident que l'écornage facilite l'élevage des vaches dans des stabulations exiguës et limite le risque de blessures entre vaches et envers les humains. L'écornage est donc pratiqué largement. Et Annette Spengler, qui travaille pour l'Institut de recherche pour l'agriculture biologique en Suisse, nous dit qu'il s'agit d'une réelle source de douleur.
3: Si on écorne les petits veaux, ça c'est vraiment un grand problème parce que ça fait tellement mal. Et les veaux ont des douleurs, quelquefois pendant des mois.
0: Elle nous explique en quoi ces fameuses cornes sont en réalité très importantes pour les bovins.
3: Les cornes ont aussi une fonction thermorégulatrice. Et ça, c'est surtout important dans les pays chauds, ou bien aussi chez nous, maintenant s'il fait toujours plus chaud. Et on voit que dans les pays où il fait très chaud, on a toujours des animaux avec des très grandes cornes.
0: On peut par exemple citer la race Ankole Watusi, originaire d'Afrique, dont les cornes peuvent atteindre 1,80 m de long.
3: L'autre, bien sûr, c'est soigner le corps. Elles peuvent se gratter avec les cornes. Et peut-être ce qui est le plus important, c'est que les cornes sont aussi des armes. et bien sûr dans nos détentions à la maison, sur les fermes.

0: Ils n'ont pas vraiment besoin des cornes comme armes. Mais vous savez qu'il y a beaucoup de loups sur les Alpes. Et si les animaux pâturent dans les montagnes, les cornes peuvent vraiment leur aider.
1: Et donc, au nom du bien-être animal, des entreprises ont cherché à obtenir des races sans cornes par sélection naturelle ou modification génétique. Recombinetics, une entreprise états-unienne, a obtenu une autorisation de mise sur le marché d'une vache génétiquement modifiée sans cornes au Brésil. Suite à une étude publiée dans le journal Nature Biotechnology en 2020, cette autorisation a été suspendue. Annette Spengler nous explique pourquoi.
0: Si on veut sélectionner des vaches sans cornes avec la modification génétique, on croit que ça va beaucoup plus vite que la sélection normale. Mais peut-être vous savez que on est déjà en train d'essayer ça depuis 10 ans. Jusqu'à maintenant, on n'a pas de succès. Et le problème, c'était on avait presque un succès. On avait un veau mâle qui avait vraiment cette caractéristique avec cette modification génétique, mais après on a trouvé qu'il avait aussi hérité des bactéries résistantes contre les antibiotiques. Et on voyait qu'on peut pas utiliser ce taureau parce qu'il va transmettre cette caractéristique aux autres animaux. Si on fait la modification génétique, on a toujours le risque de transmettre des caractéristiques qu'on veut pas et qu'on sait pas.
1: Ce que me dit Annette Spengler, Jean-François Hoquette me l'a aussi évoqué. Il s'agit de conséquences liées à la modification génétique en tant que telle, peu importe sa finalité. Jean-François souligne que cela est lié à la vitesse des manipulations qui rompt avec le temps de la coévolution.
2: Quand on sélectionne des animaux ou quand on fait une manipulation génétique pour introduire une mutation spécifique, effectivement, il y a toujours des effets collatéraux qu'on ne connaît pas forcément à l'avance. Et donc, effectivement, quand les troupeaux évoluent plus lentement, il y a forcément une adaptation progressive du génome où les interactions entre les GN évoluent plus lentement et potentiellement, on a moins de surprises. Quand on fait une évolution génétique rapide par des techniques, j'allais dire un peu plus radicales, on atteint plus facilement son objectif, mais en même temps, on maîtrise moins les effets collatéraux.
1: Tiens, cette idée de lenteur me fait penser au cochon de Noémie Calais. Elle élève dans le Gers une douzaine de truies, environ 200 porcelets à l'année. Et ces animaux sont intégrés dans un projet plus large, dans une ferme gérée collectivement en polyculture élevage. Cette éleveuse travaille avec une race rustique, le porc gascon. Elle aussi prône la lenteur, garante de la robustesse et de l'adaptation.
3: Je vis sur une zone de coteaux où il fait chaud. Donc clairement, j'ai tout intérêt à travailler avec le porc gascon, qui est une race rustique locale qui a évolué tout doucement pendant des centaines d'années sur ces reliefs-ci. Et j'ai aucun intérêt à aller choisir un porc, un gros porc rose qui fasse plein de viande, qui du coup soit lourd, qui soit rose, donc pas résistant du tout à la chaleur, avec des oreilles dressées, alors que moi, les cochons, ils ont besoin de se protéger du soleil. Il faut accepter, en fait, cette lenteur et que nous, on s'adapte à cet animal-là et qu'on n'essaye pas de le pousser. Si on essaye de le pousser, de toute façon, ça va être catastrophique. Si on essaye de lui faire faire plus de portée, plus de petits, moins de gras, des carcasses plus grosses, ça va très mal se passer. Cet animal n'est pas fait pour ça. C'est à nous de réapprendre à travailler avec le vivant. Et pas au vivant de s'adapter à nos besoins démesurés de toujours plus. C'est faux. En fait, on n'a pas besoin de manger de la viande à profusion. On a besoin de réduire notre consommation de viande. C'est minimum 50% si on veut que ça tienne sur cette planète.
1: Mais revenons-en à nos problèmes techniques. J'ai aussi découvert que pour utiliser une modification génétique obtenue chez un animal, il fallait utiliser une technique connexe, le clonage, et que cette technologie était, elle aussi, assez peu maîtrisée. C'est Annette Spengler qui m'en parle.
0: Alors, c'est pas possible de seulement faire une modification génétique avec un animal. on va faire des clonages pour avoir environ 20 ou 30 organismes pour faire cette modification en même temps. Et le clonage, c'est vraiment un grand stress pour les organismes et la plupart le survivent pas. Alors, par exemple, pour cet expériment avec ce taureau qui n'avait pas de cornes, je crois on avait environ 27 animaux clonés. À la fin, on avait un. Alors, vous voyez que c'est un tellement grand stress.
1: On le comprend, Annette Spengler n'est pas convaincue par les modifications génétiques et elle aussi préfère la sélection naturelle.
0: La sélection classique, elle est tellement intéressante et on peut travailler avec les animaux, on peut les observer et choisir les meilleurs, ceux qui sont vraiment sains, ceux qui sont vraiment productifs. Et c'est vraiment joli de travailler avec les animaux entiers. Et c'est pas nécessaire de travailler avec les gènes, parce que là, on voit pas qu'est-ce qu'on a.
1: Anissa Putois, de l'association PETA, est beaucoup plus radicale dans sa critique des modifications génétiques.
3: Les modifications, donc, elles sont là pour faire perdurer un système. On pense à ces histoires de cornes, bien entendu, c'est pour que les animaux ne puissent pas s'encorner. Mais on sait également que c'est dans des environnements où les animaux sont beaucoup trop nombreux et ils sont parqués dans des petits environnements, alors que si on leur laissait plus d'espace, on aurait moins ces histoires d'attaques ou de blessures entre eux.
1: Les chiffres montrent clairement que les régimes sans viande sont en hausse en Europe. Selon une étude de France Agrimaire de 2018, environ 5% de la population en France et en Allemagne se déclarent végétariens ou véganes. Ils sont même 8% au Royaume-Uni. Les grandes entreprises ont bien compris cette tendance. Dès 2015, les grandes enseignes de la distribution, en France, lançaient leur gamme végane. Carrefour avec Carrefour Veggie, Auchan avec Envie de Veggie, Intermarché avec Veggie Marché. Il existe plusieurs façons de produire des substituts de produits laitiers ou carnés. Historiquement, le soja dominait ce marché avec l'emblématique steak de soja que les Allemands et les Néerlandais consomment depuis au moins 3 décennies. Depuis, les recettes se sont complexifiées et 2 orientations radicalement différentes ont été empruntées. Des produits bio sans modification génétique et des produits avec des OGM. Du côté biotech, mentionnons quelques projets. Le plus connu est celui de l'entreprise Impossible Food et son Impossible Burger, un steak de soja auquel a été ajouté de l'hème, un composant de l'hémoglobine obtenu industriellement grâce à la culture d'une levure transgénique. Il a été commercialisé aux États-Unis en 2018. Citons rapidement la société israélienne Polopo qui entend produire des protéines d'œufs par des pommes de terre OGM. La société Pigmentum, elle aussi israélienne, qui vise à faire produire des protéines de lait par des laitues OGM. Ou encore l'entreprise Moulek qui commercialise depuis 2024 son Piggy Soy, un soja OGM au goût de porc grâce à un gène de cochon. Jean-François Hoquette de l'INRAE nous parle d'un projet encore plus ambitieux, recréer carrément de la viande à partir de cellules.
2: Au lieu d'élever des animaux, il faudrait élever des cellules. Donc ça consiste à mettre des cellules musculaires dans un grand incubateur qu'on appelle bioréacteur. Ces cellules sont plongées dans un milieu de culture qui apporte les nutriments, les sources d'énergie en termes de glucides, de lipides, les acides aminés pour fabriquer des protéines, etc., etc. Donc ce milieu de culture joue quelque part le rôle du sang chez les animaux. Et donc les cellules peuvent se multiplier beaucoup plus que dans un animal, et à la fin, on obtient une masse musculaire extrêmement importante, à partir de très peu de cellules. Et selon ce courant de pensée, le produit qu'on obtient serait de la viande. Et donc, on pourrait potentiellement produire une très grande quantité de viande en se passant d'animaux.
1: Alors, comment cela fonctionne? Il existe 2 grandes familles de techniques.
2: Il y a une première famille de techniques qui repose sur des prélèvements musculaires sur un animal. On appelle ça une biopsie musculaire. Donc, on fait un prélèvement de muscle sur une vache, sur un cochon, sur un poulet, sur un poisson, ça peut être sur votre chat de compagnie. On met ces cellules dans un bio-incubateur. L'animal, évidemment, n'est pas abattu. Et les cellules se multiplient. Et on obtient à la fin quelque chose qui ressemble à des fibres musculaires.
1: Et pour le moment, c'est cette famille qui est utilisée. Marie-Pierre Elie, professeure en sciences animales et qualité des viandes à Bordeaux Sciences Agro, nous explique.
4: Tous les produits qui sont actuellement commercialisés à Singapour et les produits qui ont été développés dans différentes entreprises à l'état de prototype, ce sont des produits qui sont issus d'un prélèvement sur biopsie au niveau des animaux et qui sont ensuite sont mis en culture un très très grand nombre de fois pour arriver à faire en fait comme des feuilles de fibres musculaires. Donc ces feuilles sont récoltées, ensuite c'est la disposition de différentes feuilles les unes sur les autres qui arrivent à constituer un total d'une structure qui ressemblerait à des feuilles de muscles.
1: Très bien, mais comment ces cellules font pour se reproduire? Il faut du sérum fœtal de veau. Jean-François Hoquette m'explique.
2: Pour obtenir du sérum de veau fœtal, on abat une vache gestante. Évidemment, on tue son fœtus au passage. On récupère le sang du fœtus. On l'extrait et on a une potion magique qui apporte toutes les hormones et les facteurs de croissance nécessaires à la multiplication cellulaire. Et l'entreprise qui commercialise à Singapour de la viande de culture utilise du sérum de veau fœtal. Alors non seulement c'est pas éthique, mais en plus c'est très coûteux. Donc elles sont en train de mettre au point un milieu de culture synthétique sans sérum de veau fœtal, mais c'est des recherches qui prennent du temps.
1: L'eurodéputé Tilly Metz estime que 600 000 à 800 000 litres de sérum de veau fœtal sont produits chaque année dans le monde, ce qui équivaut à un nombre de fœtus situé entre 1 et 2 millions. Il y a une deuxième famille de techniques. On utilise cette fois des modifications génétiques. Plus besoin de prélèvement sur l'animal. Précisons tout d'abord qu'actuellement, les cellules génétiquement modifiées utilisées pour la viande cultivée sont aussi mises en culture dans des milieux contenant du sérum fœtal. Même si les entreprises annoncent qu'à terme, elles vont réussir à s'en passer complètement.
2: Il y a une deuxième famille de techniques qui repose sur des lignées cellulaires, c'est-à-dire des cellules qui ont été rendues immortelles par modification génétique. Et dans ce cas-là, les cellules peuvent se multiplier à l'infini. Et on n'a plus besoin d'animaux. Quand on prend des cellules et qu'on fait les modifications génétiques qui leur permettent de se reproduire quasiment à l'infini, quelque part, pour celui qui veut faire de la viande de culture, ça devient plus facile parce qu'il stocke ses cellules à moins 80 en les protégeant avec ce qu'on appelle des cryoprotectants. Et puis, il ressort un tube de cellules, il le met dans son bioréacteur et ça produit de la viande de culture quand il veut et comme il veut.
1: Mais Marie-Pierre Elie nous explique que cette technique est risquée.
4: Néanmoins, il y a un certain nombre de blocages parce qu'on ne sait pas dans le temps, en fait, s'il n'y a pas de risque de développement d'un quelque chose qui ressemblerait à un cancer, hein, parce qu'une multiplication trop nombreuse de cellules, ça peut avoir des effets délétères.
1: Mais est-ce que cette viande de synthèse est un projet réaliste à court terme ou une pure fiction?
2: Il y a 4 entreprises qui ont obtenu une autorisation de mise sur le marché. EatJust pour Singapour, Upside Food et Good Meat pour les États-Unis et Alice Farms en Israël.
4: Il y a aussi l'entreprise Gourmet en France qui a déposé un dossier pour faire du foie gras de culture sans animaux et sans abattage, sans gavage, etc.
1: Mais Marie-Pierre Elie ne pense pas que ces produits de viande de synthèse vont se développer à court terme. Première raison, le prix.
4: Alors, il a été annoncé des prix qui seraient à peu près équivalents par rapport à la viande d'ici 2026. Pour l'instant, c'est pas encore le cas, mais d'autant moins que ça n'a pas été développé à grande échelle.
1: Ensuite, des problèmes techniques.
4: Et production à grande échelle, ça veut dire qu'il faut arriver à faire des bioréacteurs qui permettent la production de ce type de viande de culture. En termes de conception de ces infrastructures, ce sont des choses énormes à faire et derrière, il faut avoir des levées de fonds qui sont importantes.
1: Enfin, la réglementation.
4: Et puis il y a des blocages par rapport à la commercialisation du produit en tant que tel, quoi. Pour le commercialiser en Europe, ce type de produit, il faut que ce soit accepté comme un nouveau produit. Et pour être accepté comme un nouveau produit, il faut que les entreprises fassent la preuve que c'est un produit qui n'a aucun qui n'induit aucun risque ni pour l'homme ni pour l'environnement.
1: Donc à court terme, on peut manger de la viande cellulaire à Singapour et peut-être bientôt aux États-Unis, en Israël ou dans certains pays d'Amérique du Sud, mais probablement pas de sitôt en Europe. Mais si cela arrivait, est-ce que ce serait une bonne nouvelle ? Tout d'abord, est-ce que ce serait un bon aliment en termes de goût, de santé, d'environnement ? Permettrait-il de résoudre les problèmes que pose l'élevage ? Par rapport au goût, Marie-Pierre Elie nous dit que la viande cellulaire n'est pas vraiment de la viande. La viande n'est pas qu'un agrégat de cellules.
4: La viande de culture qui a été réalisée, c'était alors au départ c'était que des fibres musculaires, donc c'est-à-dire qu'en fait ce qui était consommé ou consommable éventuellement, c'était un amas de fibres musculaires, alors sous une forme très proche ou la plus proche possible d'un morceau de viande, mais c'était que des fibres. Petit à petit, les industriels ont commencé à rajouter d'autres types de tissus, et donc en l'occurrence des tissus adipeux pour s'approcher davantage de la structure du muscle. Sauf que dans la cellule normale, quoi, en fait, il y a des interactions entre ces différents types de tissus, entre le gras, entre les tissus conjonctifs, le tissu adipeux. Il y a toute la partie croissance de l'animal qui va faire des liens entre ces différents types de tissus. Et il y a aussi toute la partie maturation derrière qui fait qu'on abat un animal et on ne le consomme pas directement parce qu'il y a une action des enzymes endogènes notamment qui va interagir sur la partie tissu musculaire, quoi. Et tout ça, ça se fait pas dans la viande de culture.
1: Donc cela n'a pas tout à fait le goût de la viande, mais est-ce que ça apporte les mêmes nutriments ? Jean-François Hoquette nous dit...
2: Mais les études sur la composition sont extrêmement rares. Elles suggèrent que la teneur en protéines, que la composition en acides aminés, que la teneur en lipides sera à peu près la même. La composition en acides gras, la teneur en fer et la teneur en vitamines seront probablement différentes, mais on n'en est pas très sûr. Il y a encore quelque chose qui n'a pas été testé, c'est la digestibilité des protéines, c'est-à-dire l'aptitude du corps humain à digérer et à absorber les nutriments, non seulement les protéines, mais aussi les lipides, les acides aminés, et puis les micronutriments de cette viande de culture.
1: Ok, mais au-delà de savoir si ce produit est de la viande, est-ce qu'on est sûr que c'est sans risque pour la santé ?
2: Alors, sur le plan sanitaire, c'est un petit peu compliqué. Par exemple, la composition du milieu de culture. Est-ce qu'il va y avoir des résidus de milieu de culture dans ce produit ?
1: Autre problème que Jean-François Hoquette évoque, la dérive génétique.
2: Quand les cellules se multiplient un très très très grand nombre de fois, il y a toujours des erreurs génétiques. Et ce qui fait que, finalement, le matériel génétique des cellules à la fin ne sera pas le même que le matériel génétique des cellules au début. On appelle ça une dérive génétique. Est-ce que ça pose problème du point de vue sanitaire ? On n'a pas la réponse à toutes ces questions.
1: Et la culture de cellules in vitro est mutagène en soi, même en l'absence d'agents mutagènes ajoutés. Donc globalement, ce que je comprends, c'est qu'on ne sait pas grand-chose sur les impacts sanitaires et les différences nutritionnelles. Mais qu'en est-il de l'impact de cette viande de synthèse sur l'environnement ? Jean-François Hoquette estime que les études ne sont pas aussi unanimes.
2: En ce qui concerne la viande de culture, pour estimer la consommation d'énergie et la production de gaz à effet de serre, les chercheurs n'ont qu'un seul outil, qui est la modélisation. Et quand on fait des modèles, on fait des hypothèses. Et les modèles sont extrêmement dépendants des hypothèses que l'on fait au départ. En 2011, il y a eu un premier modèle qui a tourné à l'initiative de l'Université d'Oxford et qui ont conclu qu'il y aurait un bénéfice très important à faire de la viande de culture en termes d'utilisation d'énergie et de production de gaz à effet de serre par rapport à l'élevage. Mais il y a d'autres modèles après, faits par des équipes américaines, par exemple, qui ont plutôt dit l'inverse. Il y a aussi une problématique qui tourne autour du méthane et du CO2. C'est-à-dire que l'élevage produit, pour faire court, essentiellement du méthane, qui est un gaz à fort pouvoir réchauffant, mais qui disparaît très vite de l'atmosphère. Au contraire, quand on utilise des énergies fossiles, par exemple pour chauffer les bioréacteurs pour produire de la viande de culture, on produit essentiellement du CO2, qui a un pouvoir réchauffant beaucoup plus faible, mais qui persiste très longtemps dans l'atmosphère. Et donc, l'avantage relatif de la viande de culture par rapport à l'élevage dépend du pas de temps.
1: Ce bilan dépendra de ce qu'on compare à l'élevage extensif peu consommateur d'énergie ou à l'élevage intensif avec des fermes-usines chauffées, éclairées, avec des animaux nourris au soja issu de la déforestation de l'Amazonie. Le raisonnement de Jean-François Houquette n'est donc valable que dans le cas où les vaches passent la quasi-totalité de leur vie dans les prés. Pour l'impact environnemental, on reste dans le flou, et ce notamment à cause d'un grave manque de transparence.
2: C'est extrêmement difficile de connaître la stratégie des entreprises qui veulent faire de la viande de culture. Elles ne sont pas transparentes, parce qu'elles sont en concurrence entre elles. Elles veulent protéger par des brevets leur process, donc elles communiquent le minimum, et ça pose des problèmes pour la recherche académique. Mais moi, quand je demande de visiter un laboratoire de viande de culture, ça m'est refusé.
1: Avec ce bilan environnemental mitigé, je suis retournée voir Anissa Putois de l'Association de protection des animaux PETA pour lui poser une question. Ne craint-elle pas que la viande cellulaire vienne juste s'ajouter à la viande d'animaux ?
3: Oui, il y a bien sûr une crainte que cette viande de synthèse vienne s'ajouter à la viande animale et que plutôt que la remplacer, mais c'est là où les politiques, mais aussi les marques et les consommateurs, enfin chaque personne a vraiment le pouvoir de voter avec son porte-monnaie et de choisir des alternatives à la viande traditionnelle, on va dire, qui provient de conditions industrielles intensives qui sont indéniablement cruelles et mauvaises pour la planète.
1: Mais malgré tout, si ce n'est pas l'idéal, pour elle, c'est largement mieux que l'élevage, même extensif.
3: La viande de synthèse n'entre pas dans une alimentation végétale et nous, on prône vraiment une alimentation végétale végane. Alors la viande de synthèse, c'est un moyen effectivement de remplacer pour les gens qui vraiment ne vont pas faire autrement ou par exemple les animaux de compagnie. Mais oui, la pollution et les ressources utilisées restent quand même bien au-dessus d'une alimentation végétale. Cela dit, ces innovations, selon nous, si elles permettent de remplacer l'élevage à grande échelle d'animaux dans des conditions atroces, avec énormément de souffrances, de maladies, de blessures qui ne sont pas traitées, aussi la possibilité de faire naître des pandémies, on le voit avec la grippe aviaire, la grippe porcine, toutes les autres zoonoses qui proviennent des élevages parce que les animaux sont en trop grande quantité parqués les uns sur les autres. Bien entendu, ce serait quelque chose qu'on soutiendrait parce que on a quelque chose qui est une production qui est meilleure pour la planète également parce qu'on utilise moins de ressources, moins polluantes et on n'utilise pas d'individus, on ne fait pas souffrir des individus. On sait que ce sont des êtres sensibles qui tiennent à leur vie, qui ont des émotions comme nous.
1: Pour Noémie Calais, la question n'est pas là. Elle défend, elle, un élevage paysan et une réduction drastique de la consommation de viande. Et elle craint autant la viande de synthèse que l'élevage intensif.
3: J'ai très peur que la viande in vitro, ce soit une industrie qui en remplace une autre. Que cette industrie du labo, des grandes cuves en inox, du tout vide et du tout stérile, en fait, dans lequel sont brassées ces cellules, ça apporte les mêmes dérèglements que ces grands bâtiments tout vides, tout stériles, tout désinfectés, javelisés, dans lesquels on a entassé des animaux pour qu'ils produisent de la protéine. Et avec tous les problèmes qu'on connaît de maladies, d'antibiorésistance derrière, etc. Pour moi, on passe vraiment d'un extrême à un autre. Et au milieu, on oublie qu'il y a en fait un élevage paysan qui nous permet de manger des choses saines, qui ont du goût, qui ont du sens et qui en plus sont robustes pour continuer à produire demain. Moi j'ai hyper peur dans la viande in vitro qu'il y ait un jour une bactérie pathogène dans le process. Et alors là, mais laisse tomber, la nature n'aimant pas le vide, quand on travaille dans des environnements tout stériles, tout fermés, tout désinfectés, là c'est une bombe à retardement, absolue.
1: Derrière ce débat élevage versus viande de synthèse, je pense que c'est clair, se cache un débat beaucoup plus vif, tendu et polarisé. Faut-il continuer à faire de l'élevage ? Pour PETA et sa chargée de com, Anissa Putois, c'est non, même avec un élevage paysan de taille modeste.
5: Nous, la solution qu'on prône, c'est de devenir vegan, de passer à une alimentation végétale qui n'exploite plus d'animaux. Même si on a des petites productions, l'animal est tué en fin de compte, donc on sera jamais dans le respect de l'animal. Si on veut comparer production industrielle à petit élevage, on aura moins de dérives dans les petits élevages, mais d'une part, l'animal souffrira tout de même, parce qu'il sera tout de même envoyé à l'abattoir au final. Et puis, de toute façon, il est exploité comme un bien. Et puis, d'autre part, on ne peut pas nourrir toute une population qui s'obstine à manger un régime carné avec ce genre d'élevage.
1: Mais pour les deux chercheurs, l'élevage extensif apporte des services écosystémiques. Écoutons d'abord Marie-Pierre Elie.
4: Il y a des services rendus par l'élevage qui, si jamais on développait à grande échelle la viande de culture, ne seraient plus rendus. Finalement, on aurait beaucoup plus de broussailles, on aurait moins d'entretien. Parce que vous enlevez l'élevage, il y a des zones où il n'y aura plus rien, parce que ces zones-là, elles tiennent par une population rurale qui est encore présente et qui fait qu'on maintient encore la boulangerie, on maintient encore une petite école.
1: Mais ces services ne le sont que dans une certaine idée qu'on se fait du monde, à savoir qu'il faut des prairies, des espaces ouverts avec des villages dynamiques. Mais ce n'est qu'une façon de voir le paysage et la société. Ce n'est qu'un modèle civilisationnel parmi d'autres possibles. Jean-François Auquette pose la question en termes de surface agricole.
2: Si on supprime tous les animaux d'élevage, on se reposera uniquement sur la production végétale. Et là, il faudra d'immenses surfaces de terres arables, beaucoup plus qu'aujourd'hui. Et ça va poser d'autres problèmes. On a la chance d'avoir des animaux qui mangent de l'herbe, y compris sur des territoires sur lesquels on ne peut pas faire de culture.
1: L'élevage qu'évoque Jean-François Auquette, c'est un élevage paysan, de plein air, où effectivement les animaux se nourrissent d'herbes qui ne seraient utilisées pour personne. Mais dans les pays industrialisés, la grande majorité des élevages sont intensifs. Dans ce cadre-là, il faut plusieurs calories végétales pour produire une calorie animale. Le ratio est de 1 à 10 pour le bœuf, par exemple. Il est important de garder cela en tête et de ne pas oublier cette dichotomie. Donc, l'élevage extensif et paysan, c'est celui que pratique Noémie Calais. Elle me parle d'une synergie dans un tel système, celui du petit lait, qui est très acide et qu'on ne peut pas relâcher dans l'environnement. C'est un exemple parmi d'autres, mais il est assez parlant, je trouve.
3: Historiquement, le porc, c'était un recycleur de toutes ces matières que nous, les humains, on ne peut pas manger. Bien sûr, une ferme collective, ça a du sens, parce qu'il y a aussi une bergerie, chèvrerie, fromagerie. Donc, il y a du petit lait, du lactosérum, qui est un coproduit de l'activité fromagère que nous, humains, on ne peut pas manger. Ou alors, il faut le faire recuire, ça fait de la ricotta en très faible quantité, il y a beaucoup d'énergie qui passe là-dedans, et de toute façon, après, il reste quand même du petit lait. Donc, le petit lait, c'est le déchet. Et le déchet, soit on l'exporte vers des industries qui le traitent, qui en font de la poudre, qui le mettent dans des poudres pour sportifs et compagnie, soit en fait on le fait à la paysanne à l'ancienne, on l'utilise comme une matière pour nourrir d'autres animaux qui s'en régalent.
1: L'autre gros argument que développe Jean-François Auquette, c'est la fertilisation des sols.
2: Réduire l'impact environnemental de l'élevage à quelques critères, comme par exemple l'utilisation d'énergie, la production de gaz à effet de serre et la consommation d'eau, c'est une vision un peu limitée, un peu réductionniste. Pourquoi ? Parce que l'élevage traditionnel produit de la matière organique, donc les excréments des animaux, qui enrichissent le sol, qui fertilisent le sol, qui favorisent la prolifération des micro-organismes dans le sol, et ainsi les sols ont moins besoin d'engrais chimiques et peuvent produire soit des céréales par exemple pour nourrir l'humanité, soit de l'herbe et des fourrages pour nourrir les animaux. Donc, ce cercle vertueux de la matière organique qu'on recycle entre les plantes, les animaux et leurs excréments, et puis la matière organique dans le sol, est très important. Et pour se passer d'engrais chimiques, il faut maintenir ce cercle vertueux.
1: Là encore, Jean-François Houquette parle d'un élevage de plein air extensif, car les excréments de l'élevage intensif sont plutôt un problème environnemental. Pensons aux algues vertes. Anissa Putois de l'association PETA répond à cet argument.
5: Je répondrai à la question des gens qui s'inquiètent de ne plus avoir d'engrais lorsqu'on passera à une alimentation sans animaux. D'une part, ça ne se fera pas du jour au lendemain. On aura vraiment une transition assez lente, parce que c'est comme ça qu'évolue notre société. Et on aura le temps. D'ailleurs, il existe déjà des engrais végétaux.
1: En effet, il est possible d'utiliser des cultures qui permettent d'apporter nutriments et matières organiques, comme les engrais verts, ou d'épandre des composts de déchets végétaux. Que répond Naomi Calais à cela ?
3: Dans le Gers, on est sur des coteaux qui sont très érodés. À l'échelle de l'Union européenne, il y a déjà 70% des terres qui sont érodées. Et ça, l'érosion, c'est vraiment le problème majeur. C'est la terre arable, c'est notre potentiel nourricier pour demain. Donc en fait, si on continue à faire des céréales de façon intensive, conventionnelle, c'est tout notre capital qui s'érode, qui part dans les fossés, qui part dans les cours d'eau. Un sol, il faut des vingtaines, voire centaines d'années pour le refaire, pour refaire cette toute petite couche de quelques centimètres. Donc en fait, le moyen pour régénérer un sol, c'est de lui remettre de la matière organique. Alors ça marche pas avec des engrais de synthèse, donc il y a de la matière organique végétale qu'on peut mettre, mais il y a aussi et surtout les fumiers, un très bon équilibre, une très bonne minéralisation. En fait, les fumiers animaux aident à refaire tout un cycle de bactéries, de vie bactérienne, bactériologique, mycorhizienne, de champignons, levures, etc. Donc ça, c'est absolument indispensable si on veut retrouver des sols pour nous nourrir et continuer à faire du végétal demain. Et en fait, sur des sols qui sont très pentus, très érodés, c'est pas très malin de passer avec des tracteurs qui sont nécessairement pour faire des céréales gros et lourds.
1: Noémie Calais soutient que, dans le système actuel, l'élevage paysan est nécessaire à la production végétale.
3: J'aimerais bien savoir si les véganes seraient prêts juste à accepter qu'on existe avec ce système qu'on a en ce moment pour continuer à soutenir une agriculture paysanne pour les productions végétales, bio, qui nécessitent des fumiers que nous, on apporte. Mais que, en fait, pour le moment, on a besoin d'avoir un revenu de la vente de lait, de la vente de viande, pour continuer à faire cette agriculture paysanne qu'on promeut tous. Parce qu'en fait, si nous, les éleveurs paysans, on s'effondre, les productions paysannes végétales, elles s'effondrent aussi, parce que les deux vont ensemble. Et les seuls qui restent debout dans tout ça, c'est les industriels et leur cortège de destruction du vivant.
1: Mais elle soutient aussi que l'élevage paysan ne peut pas suffire à consommation de viande égale. Donc, que ce soit pour défendre un régime vegan ou un élevage paysan, dans les deux cas, il faut changer de paradigme et arrêter la course-poursuite au toujours plus, au toujours plus gros. 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
7: Tout doux. Vous vous apprêtez à écouter la partie 2 de notre épisode sur le sexe sans envie. 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
6: On arrive à ma partie préférée. Est-ce que les dyspareunies, ce serait même pas potentiellement, parfois, une stratégie inconsciente pour lutter contre l'injonction à faire du sexe, bah, contre le viol conjugal,
3: contre le patriarcat.
6: Contre le patriarcat. Et tu écris, en parlant des dyspareunies, tant mieux donc si ces dérèglements persistent suffisamment longtemps pour leur laisser l'occasion de démonter les rouages de l'autoforçage et de percer le secret d'une saine intimité.
8: Mmh. Ah oui, c'est évident. Enfin, les symptômes, ils sont nos protecteurs souvent. Et donc, en effet, c'est en fait souvent c'est même rassurant parce que on voit bien que c'est des femmes qui ont toutes ces croyances et représentations et qui sont souvent dissociées et qui donc une forme de violence faite par leur alors pour ce que ça vaut de séparer le corps et le psychisme, c'est-à-dire qu'il y a une forme de forçage intellectuel parce qu'il faut que ça réponde à la norme, à tout ce qu'on a dit, et que quelque part le corps suit pas. Au bout d'un moment, il lâche parce que c'est trop de violence qui lui est infligée.
6: Et moi, ça m'a... Mais je crois que t'en parles. Enfin, je sais plus exactement ce que tu cites, mais ça m'a fait penser à Paul Preciado, qui, dans ses livres, dit... Donc, tu parles de la fausse libération sexuelle des années 70, où les femmes sont devenues juste plus pénétrables et surtout avec moins de risques pour... de tomber enceinte, mais du coup, même pour les hommes, d'être responsables aussi de ça.
8: Mais en effet, je plaisante en disant, je crois que la phrase c'est éjaculons sans entrave, parce que oui, normalement c'est jouissons sans entrave, enfin jouissez sans entrave, et là je dis c'est éjaculons sans entrave, et puis avorter librement. Parce que, en fait, comme il y a beaucoup de nanas qui tombent enceintes, même sous contraception, c'est pour ça que je le dis, parce qu'en fait, j'insiste sur le fait que, en plus, quand il y a des conséquences quand même négatives à cette sexualité soi-disant libérée, qui du coup a lieu plus souvent et donc donne lieu à plus de risques de grossesse.
3: Autopromo planning familial, si vous tombez enceinte, que vous ne le souhaitez pas et que vous souhaitez procéder à une IVG, nous vous accompagnons de manière confidentielle, gratuite et anonyme. Donc n'hésitez pas à nous appeler si vous êtes dans la panade.
6: Et sans jugement, contrairement à plein de médecins qui soufflent et lèvent les yeux au ciel.
3: Oui, oui, c'est vrai.
6: Et donc, en fait, la contraception... Elle a enlevé aussi un pouvoir qui était avant celui de pouvoir se réfugier. Donc avant que la contraception existe, il y avait cette stratégie qui est de dire non, pas ce soir. J'ai compté, j'ai calculé, c'est à risque.
8: Oui, il y avait même 2 semaines tranquilles dans le mois, puisque la représentation, une des représentations sur la sexualité étant que il faut pas le faire pendant les règles. Genre, oui. Ça serait sale et tout, du coup t'avais 2 semaines tranquillou.
6: Ouais, pour se protéger, alors on va venir.
8: Mais encore une fois, c'est pas souhaitable d'avoir besoin de ce genre de subterfuge pour se détourner, pour éviter le sexe. C'est vraiment dommage d'avoir besoin de ça parce que ça dénote une très faible confiance et complicité dans le couple. Ce serait bien de pouvoir se dire les choses autrement. Mais voilà, c'est pas toujours le cas.
6: D'ailleurs, dans les tips, dans les, parce qu'on arrive à la dernière partie des tips que tu vas nous donner pour quand on a mal pendant le sexe, une des choses que tu dis, c'est en fait qu'il faudrait qu'on retrouve cette capacité à dire non. Comment tu travailles toi avec tes patients, patientes comment tu les fais retrouver cette capacité à dire non?
8: Alors ça c'est toute une affaire. Il y a effectivement 2 pans pour répondre à cette difficulté. C'est, comme je disais, tout un travail sur l'assouplissement du script sexuel. C'est-à-dire que si on revoit la façon dont on voit la sexualité et que une sexualité, on va dire un moment d'intimité qui ne contiendrait pas de la pénétration devient un truc tout à fait chouette et satisfaisant. Alors souvent, ça détend tout un tas de... Enfin, ça détend toute l'affaire. Et après, la pénétration devient à nouveau possible si c'est un ingrédient parmi d'autres.
6: Parce qu'on s'y sent moins forcé, parce que... oui, parce qu'on s'y sent moins forcé, il y a moins de pression, en fait, dessus.
8: Mais pour ça, ça va effectivement avec un travail de... On va dire d'affirmation de soi. C'est tout des grands mots un peu moches, mais c'est quand même ça. C'est-à-dire, comment est-ce que je vais... oser tenir face à l'idée que je me fais, parce que parfois c'est un peu faux et en fait le partenaire qu'elles ont en face, il est capable d'entendre ce non. Mais comme je l'explique, pour la plupart des femmes, comme il y a eu un sinon à un moment de leur vie, c'est-à-dire si je dis non, enfin fais-le, sinon je vais bouder, sinon je vais te menacer d'aller voir ailleurs, sinon je vais faire la gueule. Ça prend du temps de démêler ça, de défaire ça, de reprogrammer et d'oser dire non pour pouvoir dire oui.
6: Amen.
8: Oui, et donc concrètement, bah, il faut, enfin, encore une fois, les deux vont ensemble. C'est-à-dire que le protocole que je leur fais faire, comme pendant tout un temps, c'est moi qui interdis.
6: Oui.
8: C'est-à-dire que c'est moi qui pose un cadre dans lequel la pénétration, entre autres, n'est pas possible.
6: Tu dis aux deux, si tu les reçois à deux, tu dis voilà. Comme ça, tu es cette figure, tu deviens cette figure qu'on peut accuser, en fait.
8: Exactement. Enfin, en tout cas, qu'on doit. C'est-à-dire que c'est à moi qui rende des comptes. Et du coup, ils peuvent plus, elles peuvent culpabiliser tranquille. C'est-à-dire qu'elles peuvent observer à chaque fois qu'il se passe ça dans leur tête comme mécanisme. Alors qu'en face, elles voient que le mec, souvent, il est content d'être là. Et donc, quelque part, ça oblige à recâbler le truc et à enlever cette croyance que forcément, s'il n'éjacule pas, il est malheureux ou il explose ou il fait la gueule. Et donc, petit à petit, l'appréhension tombe. Et c'est comme ça qu'on arrive plus facilement, enfin, elles se rendent compte que ça vaut la peine, ça vaudra la peine à l'avenir de pouvoir dire non, parce que de toute façon, elles comprennent que c'est ça qui va préserver la possibilité de désirer.
6: Et là, on parle pas mal de mecs et tout. Je précise qu'on parle de mecs cis et dans des cadres de relations hétéros. Voilà, c'était juste pour donner le contexte et ça nous permet de parler de gens qui ne sont pas hétéros.
9: Oui, j'ai vu pareil sur un reel Instagram, que je crois que c'était une question dans le public peut-être qui te demandait est-ce que les lesbiennes sont aussi concernées, les couples lesbiens, par
8: le sexe
9: sans envie. Je sais que tu as un avis, donc je te laisse répondre.
8: Oui, alors... Enfin, moi, dans ce que j'ai vu, et encore une fois, une patientèle, il y a des biais, on peut pas faire tout un tas de généralités sur une seule patientèle, mais dans ce que j'ai vu, et qui colle avec mes connaissances du patriarcat, pour utiliser le grand mot, c'est comme la socialisation des femmes fait qu'elles sont des gentilles, alors si tu mets deux gentilles ensemble, en tout cas dans un certain nombre de couples que j'ai reçus, eh ben ça va plutôt faire, non pas le cercle vicieux de... plus je suis insistant, plus je me force, parce que sinon tu te vexes et j'ai de moins en moins envie, donc je me force pour être la variable d'ajustement. Là, les deux vont avoir tendance, l'une va proposer, l'autre va dire non, et donc la première, elle va faire ok, bon, et elle va plus trop tenter, et il y avait plutôt
9: par
8: du vide qui s'installe.
9: Par peur d'être insistante.
8: Voilà, c'est ça. Et enfin, je pense à un couple où j'ai mis du temps à capter. Peut-être notamment par une forme de biais, en tout cas mes représentations sur la socialisation des femmes et donc ce que ça produisait. J'ai mis du temps à identifier qu'en fait la nana, elle était dans un truc très très rigide et violent. J'avais reçu une patiente pendant un certain temps avec qui disait qu'elle avait du mal à exprimer ses émotions, et en fait elle tournait tout vers elle, mais comme font plein de meufs en fait hétéros que je reçois régulièrement. Elle disait c'est ma partenaire, elle est hyper sympa, c'est moi qui ai du mal. Et quand la nana est arrivée, il y avait un genre de grosse lourdeur, froid que j'ai pas, et en fait j'ai mis plus de temps qu'avec les couples hétéros en général à proposer ce protocole. Et quand le fameux protocole où on arrête le sexe tel qu'on l'entend pendant un certain temps. Et en fait, ça a généré une violence inouïe chez la nana qui était arrivée, la partenaire. Et en fait, j'ai envie de dire, c'est sûrement assez inadapté comme formulation, mais comme ce que moi je vois d'habitude de certains mecs hétéros cis qui se braquent en disant mais c'est quoi ce truc, moi il y a des questions que je me prive, et ou alors là en l'occurrence elles avaient enfreint le cadre et elles avaient quand même couché ensemble, et moi j'ai un peu réagi genre parce que je sais que ça fait plutôt plus de mal que de bien, parce que comme je donne ma métaphore de la fracture dans le livre et que je leur donne aussi, si tu remarches sur ta blessure pas cicatrisée, ben t'en reprends pour 2 mois. Et effectivement, en gros, elles avaient couché ensemble, donc quand elles sont arrivées, la partenaire, elle était trop contente parce que ça y est, ça marchait. Et sauf que j'ai un peu de crainte ou de perplexité, et l'autre a fini par dire oui, c'est vrai que le lendemain, quand t'es venu me faire un relais, une grosse pelle, ben j'ai pas osé dire non, parce que je me suis dit maintenant que ça a repris, elle va le prendre encore plus mal. Et donc c'était reparti. Et donc quand on a débriefé ça, il y a une grosse levée de violence, donc ça arrive aussi, ça prend aussi d'autres formes.
6: Oui, et puis en fait, finalement, on est dans une société hétéronormée, tu l'as dit, et du coup, dans les schémas sexuels, dans un couple lesbien, on a aussi le fait de pénétrer, et du coup, en fait, il y a pas mal de meufs, moi, qui m'ont raconté que, dans une sexualité lesbienne, la pénétration fait qu'il y a du sexe, alors que sans pénétration, aussi pour contrecarrer les stéréotypes qu'il y a autour de la sexualité lesbienne, il y aurait pas de sexualité. Je mets quand même une petite nuance. Enfin, pareil, un autre truc que j'ai quand même envie de dire, c'est que pas parce qu'il y a deux meufs qui relationnent,
8: qu'en fait il n'y a pas de violence.
6: Donc ça, on va quand même clarifier.
8: Qu'il n'y a pas un rapport de force comme dans toute relation et pas seulement les relations intimes, et qu'il n'y a pas une négociation du pouvoir.
6: Ouais, j'ai juste un petit chiffre à dire quand même pour remettre ça dans le contexte. Il y a une étude qui montre que 95% des mecs cis jouissent la plupart du temps pendant les sexualités, contre 65% des meufs cis hétéros, enfin des personnes à vulve aussi. Et par contre, il y a 86% des lesbiennes qui jouissent pendant le rapport sexuel. Donc il y a quand même on sait pas pourquoi,
8: auquel on peut rajouter un chiffre élevé des femmes quand elles se masturbent, des femmes en général et des femmes hétéros.
6: C'est clair. Voilà,
8: qui est beaucoup plus élevé que quand elles ont une relation sexuelle.
6: Ouais.
10: Bien que rappelons-le, l'orgasme n'est pas toujours, mais je ne fais que répéter ce qu'on a déjà dit tout à l'heure. C'est pas toujours le but en soi, mais c'est quand même sympa quand ça arrive.
6: Voilà. Je fais un petit coup de gueule juste, et là c'est avec ma casquette CCF du planning. Je tiens aussi à dire que les personnes lesbiennes et trans sont souvent en dehors du parcours médical à cause de stéréotypes LGBT-phobes, notamment le fait que les lesbiennes entre elles, elles pourraient pas se transmettre des IST, ce qui est complètement faux et ce qui est d'ailleurs des choses qui ont été dites en intervention dans le cadre du planning avec le CEGID, qui est le centre de dépistage des IST. Je trouve ça fou quand même que ce truc-là se soit dit, et du coup je voulais juste dire que c'est important de sensibiliser sur les IST, IST qui peuvent aussi produire des douleurs durant les rapports sexuels. Voilà.
10: Ce qu'on a dit en épisode 1, oui, là, il y a des dyspareunies qui viennent de mycoses à répétition, enfin alors c'est pas une IST. Je suis nulle, je sais pas. Les mycoses, c'est pas une IST ? Si ?
9: Non, mais ça fait partie des trucs relous, quoi.
10: Ouais. Est-ce que donc quel conseil on peut donner aux personnes qui ont mal pendant le sexe? Est-ce qu'on leur conseille d'aller voir une sexologue?
8: On leur conseille de forcer pour être sûr que ça va bien finir par rentrer.
10: Non mais est-ce qu'on leur conseille d'aller chez un ou une sexologue, ou est-ce que c'est un peu dangereux? Parce que tu les trashes un peu.
8: Bah oui,
10: nous aussi, on les a trashés dans le
8: sens. C'est pas une profession féministe.
10: Ouais. Non, mais c'est quoi les red flags? Comment on choisit son... Comment...
8: J'aimerais bien faire un petit... une plaquette, un truc sur
10: ouais,
8: ça. Ouais, ouais, bien sûr. Écoute, comment on les choisit? Déjà, alors selon moi, ça n'a pas forcément à voir avec le vaginisme, mais il faudrait qu'ils soient formés à la systémie. C'est-à-dire que si... on voit ça comme des symptômes individuels, on passe
10: à côté.
8: À peu près tout le temps à côté du problème, qui est que la plupart des symptômes, la plupart des pathologies, notamment en sexologie, elles sont relationnelles, c'est-à-dire que c'est parce que c'est avec cette personne-là ou avec quelqu'un de ce sexe-là que j'ai les symptômes que j'ai, parce que souvent, en fait, les femmes, si elles voulaient pas... Enfin, si elles n'étaient pas avec cette personne qui a ses demandes, ses attentes, ben en fait, il y aurait pas de problème. Si elles étaient avec quelqu'un qui avait la même quantité de désir qu'elle, ou qui était demandeur d'une autre façon, ou qui les laissait venir, ben en fait, il y aurait pas eu de ce cercle vicieux qui se serait installé. Donc souvent, c'est parce que on a un certain mode d'attachement dans notre enfance qui nous a modelé, qui a modelé notre rapport à l'autre, que on a justement cette tendance à se positionner comme la variable d'ajustement, et donc ça crée tous ces cercles vicieux, tu vois, donc tous ces trucs là sont relationnels, et donc c'est sur ça qu'on travaille, et donc la relation thérapeutique sert à ça, mais la sexualité à deux, se faisant à deux, ben en fait, on a besoin de travailler avec le couple. Et d'ailleurs, quand je travaille qu'avec la femme, c'est généralement très mauvais signe, parce que ça veut dire que le partenaire estime durablement que c'est pas son problème à lui. Et résultat, on se retrouve à devoir justement aider les femmes à se blinder et être capable un peu plus de poser des limites. Mais en face, ça va faire une montée de violence. Et donc, il faudrait qu'elles soient encore plus solides pour tenir encore plus la montée de violence. Donc, elles le voient comme la preuve que c'est pire, alors qu'en fait, c'est mieux. C'est-à-dire que ça ne peut que aller vers ça. Mais ils réagissent comme des enfants de 3 ans. Donc en fait, vraiment, c'est important de bosser à deux. Donc déjà, il faudrait qu'ils soient systémiciens. Ensuite, il faudrait qu'ils aient à minima, mais c'est compliqué parce qu'il y a même des psys qui ont, ou des sexologues qui n'ont pas de site. Donc c'est très compliqué de savoir,
9: ah oui, de
8: s'orienter.
9: Les points, en fait,
8: oui,
9: dessus,
8: c'est ça.
9: Et de se dire, ah, c'est bon, il y a des mots-clés que j'aime,
8: oui,
9: bien,
8: oui.
9: Quoi.
8: Et puis il y a des gens, là, moi j'ai encore eu un témoignage il y a 3 jours sur Instagram d'une personne qui a vécu des viols conjugaux et qui, du coup, est retournée après dans le cadre d'une plainte demander une attestation. Juste une attestation disant qu'elle avait eu des consultes. Et la meuf, j'ai regardé son site après, là, c'était marqué 3 fois bienveillance dans sa dans
9: son
8: pitch.
9: Ah, mais ça, c'est un red flag, hein. Enfin, pour moi,
8: voilà,
9: bienveillance,
8: bon,
9: franchement, c'est pas un bon mot.
8: Ah oui, mais c'est ça, c'est comme neutre, machin. Et donc, la nana lui a dit, oh, j'ai pas que ça à faire si vous croyez que vous êtes la seule à avoir ce genre de problème. Mm. Tu vois, donc, c'est vraiment compliqué parce que, voilà, bah, effectivement, on pourrait dire qu'il y a un certain mot, nombre de mots,
9: c'est
8: un red flag.
9: Mais
8: en même temps, tu vois,
9: ce mot,
8: Moi, sur mon site internet, il n'y a pas marqué féministe, il n'y a pas marqué patriarcat, parce qu'en fait, il y a des personnes, ça les rebute. Et vraiment, on a envie de les avoir en consultation, ces personnes, parce que ça les fait bouger. Et on veut pas les. Enfin, moi,
9: bah
8: en tout cas,
9: oui,
8: c'est ma posture.
9: Bien sûr, évidemment.
8: Donc, il faudrait qu'elles soient systémiciennes, et ça va avec, on pourrait dire que c'est presque redondant, mais qu'elles aient une vision biopsychosociale de la santé, enfin, du soin. C'est-à-dire que dans sa grille de lecture des symptômes que les patientes amènent, qu'elle ait à la fois une grille de lecture de tiens, quelles sont effectivement les données biologiques, les symptômes physiques. Et quelles sont les infos environnementales qui peuvent m'informer aussi sur la dynamique que traverse cette personne, et psychologique, c'est-à-dire biographique, on va dire, et aussi voilà, relationnelle. Donc en fait, qu'elle prenne en compte l'environnement dans son ensemble. Déjà ça, ce serait 2 bons critères.
11: Miaou. En gros, ce qu'on dit là, c'est que pour accompagner une personne ayant des dyspareunies, il faut avoir un regard systémique. C'est-à-dire que la douleur, c'est le fruit d'un système qui se construit dans le temps, donc un mélange de société, entourage, culture, éducation, expérience vécue, et j'en passe, quoi. C'est pas juste « j'ai mal quand j'appuie là », et la personne en face, elle te dit « bah n'appuie pas alors ».
9: Et je me demandais aussi si une personne de mon entourage me confie qu'elle a des douleurs pendant la sexualité, qu'est-ce que moi, en tant qu'amie, je peux lui conseiller, voilà, quel discours tu tiendrais, toi, si c'est une amie qui t'en parle?
8: Alors déjà, sur Insta, il y a un certain nombre de personnes, je trouve, de sexo-influenceuses qui parlent bien de ces questions, d'écart de désir, de dyspareunie, donc déjà, s'informer au bon endroit, c'est cool. Il y a un certain nombre de BD, de ressources littéraires qui sont cool, même si je pense que, comme vous l'avez dit, j'ai l'impression que vous l'avez abordé, les livres, les BD notamment qui sont faites là-dessus, ont un peu trop tendance à souligner, ou en tout cas à mettre en avant, des traumas sexuels. Enfin, par rapport à la statistique des dyspareunies et des vaginites, c'est pas représentatif. Donc moi, je sais que je me méfie un peu pour le prêter. Je prête énormément de livres, justement, comme ressources entre deux consultes pour faire avancer. Mais je me méfie un peu. Il y a Impénétrable, il y a Coquelicot, il y en a une autre de... Comment elle s'appelle ? Bah, bref, il y en a plusieurs. Et c'est,
12: mais ça voilà. Veut pas dire qu'il n'y a pas de trauma sexuel par moment.
8: Non,
12: hein,
8: non,
12: mais
8: non, non.
12: Effectivement, c'est pas représentatif parce que...
8: En tout cas, faut pas aller chercher des violences sexuelles intentionnelles,
12: voilà,
8: à tous les coups.
12: Et peut-être faire quand même gaffe au féminin sacré et à l'essentialisation, parce qu'en fait, on fait pas de généralité et on biologise pas de manière uniquement, enfin sur un modèle unique, les dyspareunies, quoi. Donc be careful with that.
8: Moi vraiment, je dirais que les dyspareunies, comme à peu près tous les symptômes sexuels, sont un trouble dans le rapport à l'autre, dans la difficulté à être assertif au sens solide, et c'est pas un truc genré, enfin ça l'est malheureusement par la construction sociale, mais on devrait toutes être relativement assertives au sens se connaître, être capable d'identifier ses limites, ses besoins, les exprimer et choisir des personnes pour être en relation qui sont capables elles aussi de connaître leurs besoins, leurs limites et de respecter les nôtres.
9: Et sur se connaître, j'ai envie de aussi, Mathilde, enfin je sais qu'au planning vous, je crois qu'historiquement d'ailleurs le planning, il y avait ce truc d'auto connaissance de soi-même, de regarder sa vulve. Je rigole alors que je devrais pas me moquer de regarder sa vulve avec un miroir, enfin c'est pas
8: ce qu'on fait, ce qu'on invite parfois à faire les patientes, et parfois c'est très difficile pour elles de regarder, et vraiment c'est un long travail que d'apprendre à aimer son anatomie.
12: Et quand tu parles, Lucie, d'auto-exploration, ouais, c'est ce qu'on appelle le self-help. Et en gros, c'est aussi pour les personnes qui sont sorties du parcours médical. On parlait des lesbiennes tout à l'heure, mais c'est vraiment un outil d'empouvoirment pour comprendre aussi sa propre anatomie. Et par exemple, il y avait des ateliers comme ça où il y avait plusieurs personnes séparées par un petit rideau avec un miroir devant leur vulve, mais aussi un spéculum pour aller regarder leur col de l'utérus. Enfin, je trouvais ça trop intéressant.
8: Et ça, demander à ça. Moi, je sais que ma sage-femme, elle fait ça. Elle propose à chaque fois de montrer aux patientes le col.
12: Ah, mais ça, c'est trop bien. Et pareil.
9: D'introduire soi-même. Ouais. Vraiment, j'ai l'impression que sur les sages-femmes les plus récemment diplômées, je remarque qu'elles proposent, ou ils proposent aussi, ça arrive avec un médecin, d'introduire soi-même

0: tu dis, en effet, je vois pourquoi ça rentre pas et ça fait peur.
1: Bah, je partage complètement parce que quand on fait des sensibilisations en milieu scolaire, tu vois, avec le planning, on leur demande de dessiner des vulves et c'est chaud, quoi. Et d'ailleurs, ça me permet de dire que je pense que sensibiliser sur l'anatomie, mais aussi sur l'existence des dyspareunies, quand on aborde le corps et la première sexualité, enfin, les débuts, quoi, je pense que c'est hyper intéressant. Nous, notre objectif, c'est aussi de sortir les personnes qui ont des dyspareunies de l'isolement. Si déjà t'informes que ça existe, que c'est pas normal la douleur et que tu peux en parler et te faire accompagner et tout ça, bah je pense que ça changerait beaucoup de choses.
2: Moi j'ai un dernier témoignage à vous livrer. C'est une de tes interviewées, Mathilde, qui dit, quand on lui demande si c'est empêchant cette dyspareunie, elle dit je sais pas, je me pose pas la question comme ça en tout cas, mais c'est moins fluide qu'avant, je peux pas jump comme ça sur une bite. Mais en fait, est-ce que à la base, je vous pose la question à toutes les deux avec vos deux casquettes d'expertes, mais est-ce qu'à la base, on peut jump comme ça sur une bite ?
0: Oui, si la machine marche bien et que t'es déjà excité quand tu le fais. Enfin, en fait, si t'as pas d'anxiété. Encore une fois, il faut faire gaffe avec tout ce qui est la norme. Mais si la machine marchait bien, justement, moi, je me bats contre cette idée de plaisir réactif, de désir réactif et de désir spontané, comme si la femme, c'était intrinsèquement un truc avec un starter, tu vois, une voiture. D'ailleurs, il y a des sexologues qui utilisent ces métaphores insupportables.
1: Lol.
0: Que le mec, c'est une voiture qui monte à 100 à l'heure comme ça, alors que la femme, c'est un truc avec un starter qui chauffe doucement et qui, après, aime bien la petite départementale. En fait, on a tous un corps qui... D'ailleurs, le clitoris, il a le même genre de corps, corps érectile que la verge, sauf que c'est à l'intérieur, ça fait à peu près la même taille. Et donc, ça peut partir assez vite. Et là, une fois que t'es lubrifié, ça pourrait, c'est pour ça que c'est possible, à certains moments, d'avoir une pénétration très rapidement. J'invite à regarder une vidéo, il y a plusieurs vidéos, mais le travail de Odile Buisson, qui est une gynécologue, qui a fait une IRM d'une relation sexuelle. Et donc, on voit vraiment.
1: Attends, les gens, ils étaient en train de ken dans l'IRM.
3: Ça,
1: mais des bars.
0: Si, mais sauf qu'il n'y avait pas d'IRM à l'époque. Donc là, vraiment, on voit la verge qui rentre et on voit comment ça pousse à un moment le clitoris qui, en fait, en gonflant, enserre mieux le vagin. Et c'est ça qui donne
1: la circlusion,
0: du plaisir.
1: Enserrer,
0: la circlusion, exactement.
1: Le pénis.
0: Et donc, en fait, c'est le fait qu'il y a une pression.
2: Un rôle actif. Et aussi, c'est marrant de dire qu'il y a un rôle actif, que c'est pas que passif, en fait.
0: Exactement. Et donc... c'est ça qui donne du plaisir. D'où l'absence de plaisir si on n'est pas excité. Parce que dans ce cas-là, le clitoris n'est pas gonflé et donc on sent rien à la pénétration.
1: Pour finir sur cette bonne vieille péné, je voulais citer un chiffre. Seulement 6% des femmes atteignent l'orgasme par pénétration. Ça n'empêche pas qu'il y ait plein de plaisir et tout, mais si
2: non, j'ai sa feuille, elle a écrit « Ça n'empêche pas que ça peut faire plaisir
1: ». Oui, mais ce que je veux dire, c'est que on a dit que c'était pas le but d'atteindre les orgasmes à chaque fois, mais si on reprend le truc de la péné et qu'on se dit, en fait, est-ce qu'on peut dire que c'est pas le plat principal, c'est aussi parce que il y a que quand même 6% qui jouissent pendant la péné, quoi.
3: Incroyable.
1: On va terminer là-dessus.
2: Ouais, c'était trop bien. Merci Maëlys d'être venue avec nous aujourd'hui, de loin en plus.
1: Merci beaucoup.
2: Vous pouvez donc acheter ce livre Corvée de sexe, disponible dans toutes les meilleures librairies,
0: toutes
2: les librairies, ou à la commande dans votre libraire militant préféré. et voilà, et vous pouvez suivre son compte Instagram aussi. Nous, c'est comme ça qu'on t'a connu.
1: Je voulais remercier Strangeland. Peut-être tu peux juste décrire,
2: oui,
1: parce qu'on a trop la chance d'être chez Strangeland. C'est trop un espace, on peut dire safe, même si c'est un peu un mot fourre-tout.
2: Non, faut surtout pas dire safe.
1: Pardon.
2: C'est nouveau, on dit pas ça.
1: Ah ok, on dit pas safe.
2: Promettre. Non, on est effectivement, merci Strangeland, donc association de promotion de la culture LGBT à La Rochelle, qui fait plein d'ateliers. Si vous habitez à La Rochelle, venez, c'est super, venez chez nous. Et la prochaine fois, on se retrouvera pour parler de la dyspareunie dans la pop culture, c'est ça ?
1: Ouais, on va mettre des extraits de séries, de films, peut-être de bouquins, et puis on va commenter, on va voir comment c'est représenté et comment ça constitue nos imaginaires.
4: Bien, en haut, si vous êtes un ou une proche, qu'est-ce qu'on peut faire quand quelqu'un

0: quelqu'une se confie à nous. La base de la base, c'est déjà ne pas donner de nouvelles injonctions. Pas de « mais faut que tu lui dises ». Et pas non plus des avis non sollicités, du genre « ah ouais, trop chelou, je suis contente que ça m'arrive pas en tout cas ». Ou « je sais pas comment tu fais ». On peut remercier cette personne du partage, parce que ça suppose de la confiance, et on peut lui demander ce dont elle a besoin, ou comment on peut l'aider, si cette personne veut être aidée. Des fois, juste le fait de le nommer, ça fait du bien. Bon, vous pouvez bien évidemment lui envoyer notre podcast, mais vous pouvez aussi lui dire que le jour où elle en a envie, il y a le réseau Ginenco qui peut l'aider, ou des CCF dans les plannings familiaux de son département, qui peuvent faire un premier accueil et réorienter en fonction du besoin. Et le tout gratuit, confidentiel, anonyme, toujours. En conclusion, n'en faites pas trop. Écouter sans faire de commentaires déplacés ou jugés, c'est déjà vraiment super.
1: Ce podcast a été créé et imaginé par nous-mêmes, Mathilde Gritten et Lucie Rondeau.
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1: Merci à Clara Sauzet pour son aide, à Quentin Maillot pour la prise de son et à Thibault Lafitte pour le graphisme. J'ai mal
2: la chatte.

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4: Merci d'écouter RFI. Il est midi à Paris, 10h temps universel. Le journal Charlotte de Rouen. Bonjour Charlotte.
5: Bonjour Chantal, bonjour à tous. Le pape va bénir la Sagrada Familia à Barcelone, cinquième jour de la visite de Léon XIV en Espagne. Mais avant ça, il ira dans une petite paroisse auprès des plus pauvres. Au Moyen-Orient, l'Iran réplique après des frappes américaines en réponse à une attaque contre un hélicoptère américain près du détroit d'Ormuz. On appellera notre correspondant à Téhéran. Au Mozambique, suite de notre série autour du projet mené par Total Energy dans le Cabo Delgado. Son site est ultra protégé alors que les populations, elles, subissent constamment des attaques terroristes. Et puis c'est un événement très attendu, la sortie de Disclosure Day de Steven Spielberg. Retour aux extraterrestres pour le maître de Hollywood. C'est le temps fort du déplacement du pape en Espagne. Léon XIV célébrera ce mercredi soir une messe à la Sagrada Familia où il bénira la tour de Jésus-Christ, 172 mètres de haut. Un record qui fait de la célèbre basilique l'église la plus haute du monde. Une messe qui coïncide avec le centenaire de la mort de son célèbre architecte Antonio Gaudi, décédé le 10 juin 1926. Mais avant ça, il prendra aussi le temps d'aller dans une paroisse beaucoup moins touristique et dans un quartier qui a parfois mauvaise réputation, Élise Gazangel.
6: À quelques mètres de la Rambla, la paroisse de Saint-Augustin est méconnue. Pourtant, le pape Léon XIV la visitera ce mercredi. Michael Go, curé de l'église, n'en revient toujours pas.
7: On l'a su il y a presque un an et on pensait que c'était une blague. Mais c'est une réalité.
6: Le Saint-Père n'a pas choisi cet endroit au hasard. Ex-général de l'ordre des Augustins, il va visiter les siens et surtout parler de leur rôle social alors que 400 repas sont distribués ici tous les jours aux nécessiteux depuis plus de 30 ans.
7: Évidemment, il vient principalement pour bénir la tour de Jésus, de la Sagrada Familia, mais le pape a aussi dans son cœur une inquiétude pour les personnes dans le besoin.
6: Pour le prêtre, c'est aussi l'occasion de parler positivement pour une fois de ce quartier.
7: Le Raval est connu parce qu'il y a beaucoup de délinquants, de vols, de problèmes. Mais au centre du Raval, il y a aussi la foi. J'aimerais qu'on sache qu'il y a aussi beaucoup de non-catholiques, mais qu'ils respectent notre foi.
6: Un pas de côté dans cette visite barcelonaise digne de carte postale. Élise Gazangel, Barcelone, RFI.
5: En Grande-Bretagne, Keir Starmer condamne les violences anti-immigrés qui ont eu lieu en Irlande du Nord. Le Premier ministre britannique a qualifié de choquantes et d'inacceptables ces violences qui ont éclaté hier soir à Belfast, des débordements qui interviennent au lendemain d'une attaque au couteau dont le suspect est un réfugié soudanais. Des centaines de personnes, des manifestants pour beaucoup le visage masqué, se sont rassemblés hier soir en plusieurs points de Belfast. Des bus et des voitures ont été incendiés. Des habitants ont même dû être évacués d'un immeuble en feu à la périphérie de la ville. Au Moyen-Orient, la voie diplomatique avec les États-Unis a été mise à mal par les frappes américaines. C'est ce qu'estime le porte-parole de la diplomatie iranienne dans un message vidéo relayé par les médias locaux. Tout processus diplomatique est mis à mal par le recours à la force et par des actions illégales sur le terrain, ce sont ces mots. Hier matin, pourtant, le président américain avait assuré être très proche d'un accord, un optimisme douché quelques heures plus tard quand Donald Trump a annoncé qu'un hélicoptère américain avait été abattu par l'Iran. Donald Trump qui a promis une réponse appropriée ordonnant de nouvelles frappes. Ce à quoi Téhéran n'a pas tardé à réagir avec là aussi deux nouvelles attaques contre les bases américaines dans la région. Siavosh Ghazi, vous êtes notre correspondant à Téhéran, le régime iranien qui donne sa version des faits ce matin.
8: La version iranienne est bien sûr toute différente de la version américaine. Selon Téhéran, après la chute d'un hélicoptère américain dans le détroit d'Ormuz, le président américain avait annoncé une riposte Et selon le communiqué des gardiens de la Révolution, les Américains ont mené vers 1h du matin une série d'attaques contre Bandar Abbas, Jask, Sirik, Rechm et Minab, ainsi que des installations pétrochimiques dans le sud de l'Iran. Une riposte somme toute limitée de la part des États-Unis, puisque c'est concentré et localisé autour du détroit d'Hormuz. Téhéran accuse les États-Unis d'avoir attaqué des installations de purification d'eau potable et de réservoirs d'eau, ainsi qu'une antenne de télécommunication, alors que les Américains parlent d'attaques contre des installations militaires. Moins de 2 heures plus tard, une riposte de manière importante contre des bases américaines au Koweït, à Bahreïn et en Jordanie. C'est la première fois depuis le cessez-le-feu que la Jordanie est visée, selon Téhéran. Le siège du CENTCOM a été visé également à Bahreïn, donc un centre militaire très important pour les Américains, ainsi qu'une base en Jordanie où il y a des avions F-35 américains qui sont stationnés.
5: Aussi à Vosges-Gazier, selon les autorités iraniennes, 20 000 personnes n'ont plus accès à l'eau potable après ces frappes américaines sur 2 réservoirs, notamment sur la côte sud du pays, ce qui plonge les habitants de la région de Sirik dans des conditions très difficiles. Les températures sur place oscillent entre 45 et 50 degrés. 26 morts à la frontière entre l'Afghanistan et le Pakistan. L'armée pakistanaise dit avoir tué des individus liés aux talibans pakistanais dans des frappes précises et calibrée. Selon les autorités afghanes, des enfants feraient partie des victimes. Les relations entre le Pakistan et l'Afghanistan se sont envenimées depuis que les autorités talibanes ont repris le pouvoir en 2021. Islamabad accuse Kaboul d'accueillir des combattants du mouvement des talibans pakistanais sur son territoire. Direction le Mozambique, à présent, deuxième volet de notre enquête avec un consortium de journalistes coordonné par Forbidden Stories. On reste aujourd'hui dans le Cabo Delgado, cette région du nord du Mozambique qui subit depuis près de 10 ans les violences du groupe terroriste Shebab. Dans les eaux de cette région, dans le bassin de Rovuma, se trouve un immense gisement de gaz naturel. Après avoir suspendu ses activités pendant 7 ans pour des raisons de sécurité, le projet Mozambique LNG a repris en janvier, mené par le français Total et plusieurs partenaires internationaux. Ce site est ultra protégé, Gaël Alex, alors que les populations locales, elles, subissent constamment des attaques terroristes.
2: Sur la péninsule d'Afungi, non loin de la frontière tanzanienne, se trouve le site du projet Mozambique LNG. 7000 hectares clôturés, sécurisés par 600 soldats des FADEM, les forces armées mozambicaines. Ce dispositif a été mis en place dans le cadre d'un accord signé entre Total et le gouvernement mozambicain en 2020. C'est rageant de voir tous ces soldats autour d'un site qui a longtemps été vide, alors qu'on subit des attaques à répétition, s'indigne Faki Ahmad, un habitant de Palma déplacé à Pemba. En 2021, Palma a été occupée pendant 12 jours par le groupe terroriste Shebab. Lors de la reprise de la ville, les représailles des FADEM contre les habitants ont été tout aussi meurtrières. En tout, près de 1500 personnes ont été tuées. 2 plaintes ont été déposées en France contre Total dans le cadre de l'attaque de Palma, par des sous-traitants qui accusent le groupe de négligence et par une ONG allemande qui porte plainte pour complicité de crimes de guerre. Un audit interne commandé par Total en 2020 souligne que la relation contractuelle entre le groupe et les FADEM est problématique. En cas de violation des droits humains, ce lien engage directement la responsabilité du groupe, peut-on lire dans le document. Gaël Lalex, de retour de Pemba, Nairobi, RFI.
5: Le bilan s'alourdit à 46 morts aux Philippines. Un puissant séisme de magnitude 7,8 a eu lieu lundi au large des côtes de Mindanao, ce qui a notamment provoqué des glissements de terrain. Les secours continuent toujours de chercher des disparus sous les décombres. 17 personnes sont toujours introuvables. Chaque nouveau film de Steven Spielberg, c'est un événement, et la sortie de Disclosure Day ce mercredi dans les salles françaises est l'une des plus attendues de l'année. Le maître de Hollywood revient aux extraterrestres avec Emily Blunt, Josh O'Connor, Elisabeth Le Quéret l'a vu pour nous.
9: Qu'est-ce qui m'arrive ? J'ai peur, je comprends plus rien tellement j'ai peur.
10: Une météorologue se met à parler dans une langue inconnue à la télévision. À l'autre bout du pays, un analyste militaire fuit avec des documents classifiés sous le bras. Deux inconnus que la vérité va réunir, celle d'un secret d'État donnant la preuve de l'existence d'extraterrestres.
11: Ça fait 79 ans qu'on dissimule la vérité.
10: Citoyens ordinaires propulsés au cœur d'un mensonge planétaire, ils ont à leur trousse des agents gouvernementaux qui veulent les éliminer avant que la révélation ne soit rendue publique.
9: Qu'est-ce qui nous est arrivé ?
10: À 79 ans, Spielberg signe un film de course-poursuite classique avec des scènes d'action millimétrées et un suspense à la Hitchcock. Le problème, c'est plutôt sa vision des extraterrestres tellement vieillotte après des sommets du genre comme Nope de Jordan Peele ou Premier Contact. C'est le paradoxe de Disclosure Day. Malgré tout le brio de Spielberg, son film est daté avant même d'avoir commencé sa carrière en salle.
5: Elisabeth Le Quéret, et à présent c'est Lucie Bouteloup qu'on retrouve pour une lire
12: du voisin. Bonjour Charlotte.
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0: Nous sommes au Café Beau Monde. Michel à la technique, Myriam à l'animation. Et nous avons pour thème le pastoralisme pour cette émission. Nous recevons Suzanne Forêt, responsable du secteur Oisans-Valbonne au Parc National des Écrins. Ensuite, nous aurons la voix du poème de Stéphane qui nous fait une chronique à chaque émission. Et enfin, un reportage d'Anastasia Delattre chez Catherine et Julien de la Bergerie de la Roisonne. Une invitation à participer au festival Art de rue des routes, deuxième édition, à la Motte-Saint-Martin par des membres de l'association Cucurbitacée. Culturbitacée, pardon. Il y a tellement de jeux de mots dans cette expression. Et enfin, les nouvelles de la radio et l'agenda. Donc, bonjour Suzanne.
1: Bonjour.
0: Donc, nous allons aborder la question du pastoralisme dans le Parc National des Écrins, dans la partie dont vous vous occupez particulièrement. Et on voudrait un petit peu savoir quelle est l'importance de l'activité pastorale dans le parc.
1: Alors, donc, en fait, c'est une bonne idée de s'occuper du pastoralisme cette année, puisque c'est l'année du pastoralisme, en fait. Donc, à ce titre-là, le Parc des Écrins, en fait, va faire un certain nombre d'animations. Je fais un peu de la pub. Et donc, on va en faire à la maison des alpages à Baisse-en-Oisans. On va en faire aussi à Entraigues, pour justement un peu illustrer l'alpage sous toutes ses coutures. Donc, en fait, au sein du Parc des Écrins, un statut de parc, c'est une protection forte, mais ça ne veut pas dire qu'il n'y a pas d'activité humaine qui s'exerce. Donc, il y a notamment du pastoralisme avec des éleveurs qui sont des éleveurs locaux ou des transhumants aussi, donc qui viennent du sud. Il y a des vaches et des moutons, et donc ça occupe donc une partie assez importante, hein, des parties hautes, donc de la surface en cœur et la surface de la zone d'adhésion. Donc les surfaces en cœur, c'est là où il y a la plus grosse réglementation, alors que les surfaces d'adhésion, il n'y a pas de réglementation propre au classement en parc, en fait. Donc nous, on interagit beaucoup, hein, avec les alpagistes qui donc occupent et pâturent tous les alpages, en tout cas pas tous mais presque, en fait, hein, des parties hautes, en fait.
0: D'accord, donc ça permet un entretien de l'espace.
1: Alors, donc, en fait, ça, le pastoralisme, en fait, permet d'entretenir l'espace. Donc, suivant la conduite, le pastoralisme a des effets positifs, mais peut aussi avoir des effets négatifs, en fait. Donc, tout dépend vraiment de la conduite, du type de troupeau, de la taille du troupeau, voilà. Donc, c'est comme toute activité, en fait, humaine, suivant comment elle est menée, elle a des effets positifs ou des effets négatifs. Donc, nous, en fait, on essaye de travailler avec les alpagistes pour justement qu'on arrive à vraiment avoir, en fait, des effets plutôt positifs ou, en tout cas, limiter certains effets négatifs qui sont inhérents au pastoralisme parce qu'ils ne peuvent pas faire autrement. Donc voilà, on travaille beaucoup avec eux sur les questions de plans de pâturage, sur des questions de ressources en eau, sur des questions d'accès, voilà. Et puis aussi, on est sur les questions aussi d'interaction avec les usagers, notamment vis-à-vis des questions de protection des troupeaux.
0: Donc, oui, avec sujet hautement sensible
1: avec les chiens de protection, voilà. Donc qui sont vraiment un des éléments clés de la protection des alpagistes par rapport à la prédation, au niveau du loup, quoi. Donc c'est pour eux, c'est vraiment c'est compliqué pour eux à gérer un chien de protection, enfin des chiens de protection souvent, mais c'est aussi ça qui les défend en plus d'autres mesures de protection, des parcs de nuit, des bergers en alpage, voilà. Donc c'est vraiment un panel d'actions qui fait que aujourd'hui, ils arrivent à diminuer un peu la prédation via toutes ces mesures de protection. Il n'y a pas de prédation zéro, c'est sûr, et c'est compliqué pour tout le monde, mais voilà.
0: D'accord. Donc ces mesures sont quand même efficaces.
1: Les mesures sont efficaces. Bon, évidemment, sûrement pas assez. Voilà, quand on se fait croquer des brebis, c'est pas agréable. Hein. Ils élèvent pas les brebis pour se les faire manger. Voilà, mais bon, le loup est là, donc faut faire avec. Donc l'idée, c'est de mettre en place des mesures où tout le monde arrive un peu à gérer. Donc à la fois le monde du pastoralisme a été dans l'obligation de se réadapter au retour des grands prédateurs, parce qu'en fait, par exemple, le loup, il a été éliminé hein, en France, alors qu'il a persisté en Espagne et en Italie, où du coup, les systèmes pastoraux sont restés construits avec la présence du prédateur, ce qui fait une grosse différence, en fait. Et alors qu'en France, comme il était plus là, donc du coup, il faut tout remettre en place. Et c'est très compliqué pour les systèmes pastoraux, hein, donc ça remet complètement en question les exploitations.
0: Oui, parce qu'il faut partager, enfin, entre guillemets.
1: Ben, c'est surtout qu'il faut remettre du monde, il faut les tailles des troupeaux, c'est compliqué. Suivant la taille du troupeau, il faut un nombre de chiens de protection. Il y a les parcs de nuit, avant elles étaient en couchade libre. Donc ça impose beaucoup de modifications des pratiques pastorales que petit à petit, en fait, se mettent en place. Donc c'est plus ou moins facile suivant les alpages, c'est plus ou moins facile suivant les troupeaux, suivant les gens qui reprennent, suivant les chiens aussi qu'ils ont. Donc c'est pareil, on avait perdu les lignées de chiens de protection. Et au-delà de tout le travail qui est fait par les alpagistes, il y a aussi tout un travail à faire au niveau des gens qui randonnent. Des usagers de la montagne, quels qu'ils soient, et où effectivement il faut qu'ils apprennent aussi à vivre avec les chiens de protection. Donc il y a des gestes à apprendre. Voilà, alors c'est sûr que c'est pas simple non plus quand on voit un chien arriver en face de nous, quand on a peur des chiens notamment. Donc il y a faut pas regarder les chiens dans les yeux, faut rester calme, faut pas agiter ses bâtons.
0: Vous avez quand même un certain nombre de vecteurs pour informer le public.
1: Voilà, donc alors il n'y a pas que nous hein, qui informons, hein, y a les offices du tourisme, il y a pas mal de films qu'on peut trouver sur Internet, hein, des petits films qui indiquent les bons gestes à tenir vis-à-vis d'un chien de protection, pas couper le troupeau. Donc quand on est en vélo, en trail, voilà, faut poser le pied à terre, traverser doucement, parler au chien pour qu'en fait le chien, il vient en fait vers vous pour identifier, il vient pas forcément pour vous croquer quoi. Donc suivant votre comportement, le comportement du chien sera aussi différent. Alors après, voilà,
0: Il fait son métier de chien
1: et le chien, en fait, on est une perturbation sur le troupeau. À partir du moment où il comprend qu'en fait on va pas aller croquer le troupeau, il a une attitude différente et il va vous accompagner pour vous dire bon là c'est mon domaine, donc tu contournes le troupeau et je te laisserai en paix quoi. Donc c'est un apprentissage mutuel et les alpagistes réapprennent les filières, réapprennent à vivre avec les prédateurs et nous quand on se balade c'est pareil, on doit réapprendre à vivre avec un chien, avec des chiens de protection.
0: D'accord.
1: Voilà, ça va se faire petit à petit.
0: Oui, mais il faut quand même du temps pour modifier les mentalités.
1: Et, oui, et surtout les pratiques, en fait. Et puis, ça a vraiment été des modifications de travail hein, et d'exploitation hein, pour certains alpagistes. Hein, donc, c'est pas rien. Hein, donc, y a un film qui est très, très intéressant que je conseille toujours de voir, donc, qui dure pas très longtemps, qui dure à peu près 30 minutes, qui s'appelle « Rasco et nous ». Un film qu'on peut trouver donc et sur la base média du parc et aussi sur Internet, qui est un film d'Axel Falguier qui a été financé par l'Institut français de l'élevage et où on voit très bien en fait la difficulté que c'est et pour les éleveurs de prendre un chien et aussi pour un randonneur de faire face aux chiens quoi en fait. Rasco et nous, à voir.
0: Oui, il y avait eu de la publicité sur ce film.
1: Oui, il n'est pas tout à fait récent, mais.
0: Oui.
1: Donc voilà, en fait, le pastoralisme, c'est un outil d'entretien, mais c'est aussi un outil. Enfin, l'entretien, il se fait quand on arrive vraiment à discuter avec les alpagistes par rapport à des enjeux, par exemple, de biodiversité. Si, par exemple, les troupeaux montent trop tôt, ils vont impacter, par exemple, des espèces comme le tétralyre, parce qu'ils vont brouter trop tôt l'herbe, et que pour élever les jeunes, la poule de tétralyre, elle a besoin d'une herbe haute et pour, parce qu'il y a des insectes dans l'herbe haute et les petits se nourrissent des insectes. Donc souvent, alors sur des alpages, il peut y avoir des mesures, ce qu'on appelle des mesures agri-environnementales, qui sont contractualisées par les éleveurs, les groupements pastoraux, où en fait ils mettent en place des retards de pâturage, par exemple, pour retarder en fait l'arrivée des troupeaux, pour préserver certaines espèces. D'accord. Ça peut être ça, ça peut être des zones où ils vont pas, justement par rapport à des mises en défense, justement par rapport à des espèces, parce que à tel moment de l'année, c'est trop sensible. Ils iront plus tard, mais à un moment de l'année, en général, c'est mai-juin les périodes les plus sensibles. Ils y vont pas. Donc c'est voilà, c'est vraiment un travail de concertation et d'échange avec eux qui est nécessaire et indispensable pour vraiment travailler avec eux.
0: Donc les éleveurs doivent s'organiser pour répondre à ces demandes.
1: Alors c'est un bénéfice mutuel. Hein. Nous, enfin c'est pas que les éleveurs qui doivent s'organiser, nous aussi avec eux. Et nous, notre travail c'est aussi d'avoir de la connaissance sur nos espaces, pour pouvoir aller les voir et discuter avec eux et leur dire, voilà, nous, nos enjeux, c'est ça, vos enjeux, c'est ça, votre conduite, elle est comme ça, comment on peut trouver un compromis pour que ben, les deux puissent s'allier. Donc, c'est vraiment une discussion avec eux, en fait, quoi. Donc, il n'y a pas qu'eux qui s'adaptent.
0: Oui.
1: Voilà, parce que en fait... ils peuvent pas s'adapter. En fait, une activité économique, elle a des limites d'adaptation. Et forcément, il y a un moment où c'est plus rentable pour eux. Donc, en fait, l'objectif, c'est vraiment d'arriver, de pas détruire l'activité, de pas détruire l'environnement, mais d'arriver à trouver la bonne ligne, en fait, pour que tout le monde puisse eux exploiter et nous préserver, en fait.
0: D'accord.
1: C'est de la concertation.
0: Oui, et au jour le jour, ça.
1: Alors, au jour le jour, non, parce que ça se prépare, les saisons pastorales, voilà. Donc, c'est quand même plutôt un travail sur le long terme, hein, avec, avec eux, avec les groupements. Voilà, c'est plutôt un échange sur le long terme, en fait. Et un échange qui est continu, parce que les enjeux environnementaux, ils évoluent au fur et à mesure de la saison, au fur et à mesure des années. On peut avoir des espèces qui s'installent et d'autres qui disparaissent, en fait, quoi. Il y a des espèces pastorales, des espèces de flore, par exemple, qui ont besoin de la dent des bêtes, en fait. D'autres, au contraire, certaines espèces, par exemple, elles ont besoin de la dent, en fait, à certains moments. Et, en fait, si les bêtes arrivent trop tard, ça va pas être appétant. Et donc, les bêtes vont pas aller manger cette espèce qui a une tendance à envahir, par exemple, quoi.
0: Donc, oui, c'est ça est quand même compliqué.
1: C'est pour ça que voilà, c'est pas tout simple de dire le pastoralisme entretient. Voilà, c'est vraiment un échange et un travail en fonction de l'alpage, en fonction des connaissances et des pratiques de chacun, en fait.
0: D'accord. Bah, voilà. Écoutez, est-ce que vous avez quelque chose à ajouter?
1: Ben, je dirais que voilà, un petit mot voilà de bienveillance de tout le monde et des randonneurs quand ils vont se promener. C'est vrai que c'est pas toujours simple de faire face donc à des troupeaux, hein, et surtout à des chiens. Voilà, le mieux c'est vraiment d'être si jamais on veut randonner ou si jamais on veut poser la tente, je pense qu'il faut pas hésiter à aller demander en fait au berger si jamais on le trouve. Est-ce que je peux poser ma tente à cet endroit? Il y a beaucoup de gens qui font du bivouac, hein, notamment dans les écrins. Il y a beaucoup d'itinéraires de randonnée. Donc voilà. Donc est-ce que je peux poser ma tente à cet endroit? Est-ce que ça te dérange pas? L'eau sur les alpages, elle est rare. Elle est à partager entre tout le monde et les troupeaux et aussi les randonneurs. Voilà. Donc c'est vraiment faut se dire, on est sur un espace qui est multi-activité, qui est à partager et qui est utilisé par plein d'activités. Donc l'idée, c'est de se parler tous entre eux là pour voilà trouver les bonnes solutions, quoi. Quand on arrive à se parler, en général, on trouve des solutions.
0: Tout à fait.
1: Voilà.
0: Eh bien, merci pour cet échange et merci d'avoir pris de votre temps pour informer nos auditeurs de Radio Dragon.
1: Eh bien, c'est bien normal. Et puis bonne suite d'émission.
0: Merci.
1: Au revoir.
0: Donc, nous allons écouter un extrait de la symphonie pastorale de Beethoven.

0: Alors, nous accueillons Stéphane pour sa chronique poétique de l'émission Bise de Matizine. En fait, d'habitude, il commence l'émission, mais là, on avait un petit souci de planning avec les intervenants. Donc, c'est maintenant que nous allons entendre la voix du poème, une chronique poétique sur le thème du pastoralisme.
1: Et je dirais même plus sur le thème de la transhumance, qui est le thème exact de cette chronique numéro 3. Transhumance, du verbe transhumer. Préfixe trans qui signifie au-delà, que l'on retrouve dans transport, transparence, transatlantique, transcendance ou transsexuel par exemple. Et de humus qui signifie terre à partir du préfixe latin hum, que l'on retrouve dans humain, humaine, humanité. Dans les verbes inhumer ou exhumer, mettre en ou sortir de terre. Dans les mots humidité et humilité. Une lettre qui change pour nous dire quoi ? Est-ce qu'avoir les yeux mouillés en regardant la terre ou le ciel, c'est être humble devant notre petitesse et la grandeur à laquelle on appartient ? Est-ce qu'humanité et humilité, ça va vraiment ensemble ? Comment rester près du sol au-dessus du béton ? Comment rester près du sol dans un immeuble de 30 étages ? Comment rester près du sol si je refuse de tomber ? Si je n'arrive plus à me baisser pour ramasser mes déchets, comment rester près du sol si je regarde mes enfants d'en haut, si je ne sais pas qu'une pomme de terre, ça en sort de la terre? Comment rester près du sol si j'ai peur de me salir, si ma seule façon de sentir, c'est de penser? Comment rester près du sol? Sol, en latin, ça veut dire soleil. Et on entend le mot sol dans d'autres mots. Mais ce n'est pas parce qu'on entend sol dans d'autres mots que ça vient du même endroit. Par exemple, le mot sol en français, c'est le latin solum qui l'a donné. Comme la partie la plus basse d'une chose, le fondement, la base, la plante des pieds, par exemple. C'est solea qui a donné le mot sandale, c'est solus qui a donné le mot seul. Et même si ces mots ne viennent pas du même endroit, la poésie aime à les rapprocher. Le sol, le soleil, la plante des pieds, les sandales, la solitude. Est-ce qu'il en faut plus pour voir se dessiner les traits d'une bergère ou d'un berger? Pour avoir sous les yeux le corps d'un être nomade? Pour deviner qu'il y a là quelqu'un qui marche? Peut-être même quelqu'un qui erre? Con avoir le berger et la bergère avec l'errance, cette chose qui est de s'égarer en chemin. Est-ce que le leur de chemin est tout tracé? Est-ce que le leur est décidé à l'avance, est défini par la pensée, ou bien est-ce que le leur de chemin dépend d'ailleurs, du temps qu'il fait dehors, de l'herbe épuisée, de l'appel des bêtes, de l'orage dans l'air, des loups autour? Est-ce que le leur dépend mieux de leur sens que de leurs idées? Est-ce que la transhumance, c'est aussi une manière d'humer le chemin à l'avance, de sentir par les pieds où il faut aller? D'accepter d'être dérouté, de rouler sur les flancs de la montagne, de tomber ou voir tomber des bêtes, de se relever et d'avancer encore, bon gré, mal gré. Le sol, le soleil, la plante des pieds, les sandales, la solitude, dans l'image que créent ces mots ensemble, je les vois marcher, berger, bergère, comme détachés du monde. Un autre mot est proche de sol en latin, c'est solvere. Ce n'est pas la même racine et pourtant la poésie aime à les voir ensemble. Solvere, ça veut dire détacher, dénouer, dégager. Une manière de se défaire de certains liens, de se déchaîner, d'être libre en quelque sorte. Le sol, le soleil, la plante des pieds, les sandales, la solitude, la marche, la liberté. Qu'ont à nous dire le berger et la bergère à propos de la liberté? Est-ce que s'affranchir de l'humanité le temps d'une transhumance, c'est une chance pour sa propre liberté? Comme si, de temps en temps, prendre de la distance avec les êtres et les choses, c'était aussi le meilleur moyen d'ensuite mieux les aimer. Depuis 2019, la transhumance est inscrite par l'UNESCO au patrimoine culturel immatériel de l'humanité. Je ne sais pas ce qu'en pensent les bergers et les bergères, mais je me dis juste que ça dit quelque chose. De l'importance de cette pratique dans notre histoire humaine, comme un vieux rituel à garder précieusement. Et peut-être même que ça parle de plus que cela. Pas seulement de se déplacer pour les bêtes, pas seulement de leur offrir le meilleur terrain à brouter, un bien-être supérieur à la ferme, et ainsi donner aux hommes et femmes qui les élèvent et les suivent une vie elle aussi meilleure. Non. Je crois que la transhumance peut nous parler de plus loin, de plus près aussi. De ces temps où les êtres humains se déplacent à pied, parce qu'il le faut bien. pour trouver un climat plus favorable. Pour les bêtes qui les nourrissent, certes, mais aussi pour les bêtes que les êtres humains sont encore, et heureusement. Un climat plus favorable pour simplement vivre dignement. Pas parce qu'il fait bon de quitter sa terre natale, non. Transhumé simplement parce qu'il n'y a plus le choix. Prendre son courage à son cou, enchaîné par le manque d'humanité de certains hommes, prendre la sandale ou la poussière à ses pieds, et se mettre en route sans savoir vers où, mais marcher, marcher parce que c'est aussi et surtout ça d'être humain ou humaine, se tenir debout, dans le vent, qu'il soit favorable ou contraire, et se transformer en traversant des frontières. Les frontières qui ne sont que des choses tracées, la frontière d'un pays, la frontière d'un corps, se transformer en se laissant traverser par autre chose que soi, l'ailleurs, l'autre, quelque chose de plus grand, comme l'absolu, et se rappeler que le latin absolvere, qui signifie se détacher, se libérer, être délié de tout, a donné le mot absolu, avec encore le mot sol dedans. Et il y a des jours ou des nuits, auprès des bêtes ou de sa propre solitude, que l'on soit berger, bergère ou non, on regarde le ciel, depuis la terre, avec un peu les yeux mouillés, et ça, c'est une grâce absolument humaine.
0: Merci Stéphane pour ce...
1: Stéphane,
0: désolé. Et est-ce que tu peux nous dire quelque chose à propos de la musique que tu as choisie ?
1: Eh ben, c'est une musique de Bertrand Belin qui s'appelle Les Bergers. Voilà, donc ça tombait un petit peu sous le sens et j'aime beaucoup la manière dont il approche certains sujets. Il a une autre chanson qui parle des oiseaux et il le fait avec beaucoup de nonchalance et d'innocence et un regard un peu décalé, donc très poétique, que j'aime beaucoup. Alors, bonne écoute.
0: Merci.

0: 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Nous allons écouter Anastasia qui est allée enregistrer des bruits et aussi des conversations sur un élevage, la bergerie de la Roisonne, avec Cathy et Julien, et ils vont nous parler de la transhumance de leur troupeau.
1: Il est 8 heures et je suis sur une parcelle juste au-dessus de la Roisonne. Julien et Cathy sont partis chercher le troupeau et ils vont arriver avec les chiens. Alors j'en profite pour admirer la vue et écouter le chant des oiseaux.

0: Nous, ici, on est à la bergerie de la Roisonne. C'est une ferme où on est deux. Il y a Cathy et Julien, moi-même. On élève des brebis, tonnet, marteau et la cône. Les traits, une partie de l'année, on transforme du fromage et on fait de la viande d'agneau. Voilà, nous, on a une petite ferme. On a 28 hectares ici à Nantes-en-Ratier. Donc l'été, on a besoin d'aller en alpage pour que nos bêtes aient suffisamment à manger. Et ça fait maintenant la 15e année qu'on part à Villaraymond, le village perché le plus haut de l'Isère. Il est à 1600 mètres d'altitude entre le col d'Ornon et le Bourdoisan. Face au Taillefer et aux Grandes Rousses. Voilà, là on part la semaine prochaine vers le 10 juin pour 4 mois. Les bêtes sont en estive avec un autre troupeau d'éleveurs d'Ornon. Et on a deux bergers, Hélène et Alexis, qui viennent depuis plusieurs années sur cet alpage, qui vont s'en occuper pendant 4 mois, c'est-à-dire les emmener manger, boire, faire les soins nécessaires à ce que le troupeau aille bien et gérer la montagne, c'est-à-dire emmener les bêtes au bon endroit au bon moment pour que l'herbe soit pâturée correctement.
1: Bonjour Julien.
2: Bonjour.
1: Nous sommes à la ferme et aujourd'hui je suis venue pour le jour du tri des brebis. Alors est-ce que tu peux nous dire et qu'est-ce qui va se passer dans les prochains jours ?
0: Et alors aujourd'hui on a ramené une grosse partie du troupeau à la bergerie pour pouvoir les trier. C'est-à-dire enlever celles qui monteront pas la montagne parce qu'elles sont malades ou boiteuses ou trop vieilles, donc elles vont rester à la ferme, celles-là. On va les marquer, on va leur poser une marque de peinture sur la croupe pour les différencier des brebis des autres troupeaux. Puis pour nous aussi, pour les différencier, parce qu'il y a une partie du troupeau qui est plein, c'est-à-dire qui était avec les béliers là jusqu'au fin du mois de mai, donc qui va annuler à l'automne. Comme ça, au mois de septembre, quand on montera les trier, et ben, c'est assez facile de les trier. On descend les bleus cette année. Voilà. Et les dernières brebis redescendront aux alentours du 10 octobre. Donc, c'est celles qui n'ont pas d'agneaux, celles qui n'ont plus d'agneaux. Voilà. Donc, on va descendre une cinquantaine de brebis en début septembre et une centaine mi-octobre.
1: Comment vous allez les monter jusqu'au col d'Ornon ? Est-ce que vous allez toutes les monter d'un coup ?
0: On monte avec une bétaillère en fait. On a un collègue du village qui a une grosse bétaillère qui l'accroche derrière son tracteur et on met tout le monde dedans. C'est le bus en fait et les brebis, les chiens de protection et c'est parti pour une heure et demie de transport jusqu'au village de Villaraymond. Voilà, on n'y va pas à pied parce que au printemps on a les agneaux, donc les petits agneaux ils sont pas capables de suivre une grosse transhumance. Et il faudrait 3 jours pour monter à pied à Villaraymond, ce qui serait faisable, hein. Dans le temps il faisait beaucoup plus long, mais nous pour des soucis d'organisation ou de facilité on y va en bus, c'est plus rapide.
3: Je crois que les humains ils font pareil.
0: Et alors après on a des brebis qui vont rester en bas parce que au début encore certaines ont des petits agneaux qui ont moins d'un mois, donc on va attendre qu'ils soient un peu plus gros pour qu'ils soient capables de marcher suffisamment à la montagne. Donc ceux-là, on les montrera au début juillet, je pense. Et puis les béliers restent en bas, nos brebis lacônes qui vont être les futures laitières vont rester en bas aussi. On a une cinquantaine de brebis qui vont rester en bas. Et les réformes, c'est-à-dire les vieilles, celles qui ont eu un problème qui ne peuvent plus produire, voilà, celles-là elles vont rester en bas parce qu'on a aussi de l'herbe encore un petit peu à manger en bas et elles ne sont pas capables de suivre la montagne.
1: Est-ce que c'est le même rythme quand les brebis sont là-haut ou pas ?
0: Non, c'est pas le même rythme parce que Une fois qu'elles sont parties, on en a quand même 170 quasiment qui partent à l'alpage. Donc en fait, il en reste une bonne cinquantaine, soixantaine en bas. Du coup, on fait des parcs moins souvent et on a moins besoin d'amener de l'eau tous les jours. On passe bien sûr comme les voir une fois ou deux par jour, hein, de toute façon. Mais on n'a plus 4 lots, 5 lots comme en ce moment. On n'a plus les petits agneaux à s'occuper. On a, voilà. C'est quand même plus tranquille. Après, c'est plus tranquille au niveau des bêtes, mais l'été, on fait aussi les foins, les moissons. Donc, quand il fera beau, ben, on sera bien occupé. Puis, on a toujours des cochons dont il faut s'occuper. On a les chevaux, les chiens qui restent ici, le potager. Voilà, donc on a un rythme plus tranquille, mais c'est pas les vacances.
1: Tranquille, mais bien soutenu. Est-ce que les brebis, elles savent qu'elles vont partir, elles savent qu'elles vont revenir? Est-ce qu'elles ont un comportement différent aussi?
0: Ouais, là, ce matin, quand je les ai cherchées dans la parcelle, tout en bas, c'était clair qu'elles savaient ce qui se passait. En fait, elles sont parties en marchant de façon claire pour la montagne, quoi. Voilà. Et là, elles le savent. On les trie, on les marque. Elles savent que c'est la montagne, ouais. Allez.
1: Elles savent qu'elles vont avoir du grain pour être aussi contentes de venir ici.
0: Non, elles vont pas avoir de grain.
1: Ah non?
0: Non, mais c'est leur maison, alors elles sont contentes d'arriver.
1: D'accord.
0: Ça leur rappelle des bons souvenirs de l'hiver avec du grain, du foin.
1: Et les chiens de protection, ils vont avec les brebis, les chiens de travail, eux, c'est les vôtres, ils restent ici.
0: Ouais, les chiens de travail, ils restent ici parce que les bergers en ont 7, donc ils en ont largement suffisamment. Mmh. Donc eux, là, ça va être les vacances pour les nôtres, les chiens de travail, Ourga, la Bosseronne et Cusco, le border. Et les chiens de protection, eh ben, il y a Voice, qui est une des deux jeunes marraines à Bruse, qui a un an et demi, qui va partir à l'alpage, qui va faire son premier alpage cet été. Et vont rester en bas Salam, notre Kangal, parce qu'il commence à être trop vieux. Là, il a 9 ans cette année et j'ai envie de le préserver. Ça va faire trop pour lui, l'alpage. Et la deuxième marraine à Bruse, la sœur de Voice, qui s'appelle Vanny, va rester en bas aussi parce qu'on va avoir un lot à protéger. Que ce soit à l'alpage ou ici, autour de la ferme, on a besoin d'être protégé.
1: Et est-ce que les chiens, ils changent de comportement du fait d'avoir moins de brebis?
0: Alors, de toute façon, les chiens de protection, il faut qu'ils restent avec des brebis parce que c'est leur famille, c'est comme ça qu'ils sont élevés, c'est-à-dire qu'ils sont dans le troupeau et leur refuge, c'est le troupeau. Ce qui les change surtout, c'est quand ils sont à l'alpage, c'est que en fait, il n'y a plus de filets comme nous ici. Nous, en bas, on met des filets électrifiés et on les garde pas, les brebis, elles sont en parc toute la journée. Alors qu'à l'alpage, c'est l'inverse. C'est la nuit, elles sont en parc pour les protéger, mais la journée, elles sont en libre, c'est-à-dire que les bergers les gardent. Et les chiens doivent apprendre que, du coup, la limite, c'est le troupeau, quoi. Voilà. Donc, ils ont une autre dimension de la montagne.

0: à gauche, derrière, là. Celle-là, là, la 90 000. Ah oui, pardon.
1: J'ai cru comprendre qu'il y a quelques années, vous n'aviez pas de chien de protection. Qu'est-ce que vous a apporté l'arrivée de ces chiens dans votre quotidien ?
2: La sérénité le matin.
3: C'est-à-dire,
2: clairement. C'est-à-dire que tu te dis pas le matin, putain, j'espère qu'il s'est rien passé. Ouais. Tu te dis, de toute façon, j'ai tout fait pour que ça se passe bien. Ouais. J'ai les chiens, j'ai les filets, j'ai. Voilà. Enfin, là, c'est pas que la sérénité le matin, c'est la sérénité tout court. Je peux encore en mettre plus, je peux mettre. Mais ça se passe bien.
1: Est-ce que ça serait possible pour vous de nous partager les expériences que vous avez vécues d'attaques de loups à la ferme et aussi dans les alpages ? Est-ce que les chiens de protection étaient présents ?
2: Alors sur l'alpage, ils étaient présents. Il y avait Salam et les autres chiens, des éleveurs. C'était en pleine journée, en brouillard, à chaque fois, sans trop de dégâts. Et une fois, une vieille qui n'était pas rentrée, qui se fait bouffer, qu'ils ont retrouvé, mais c'est tout quoi sur l'alpage. Quoi. Et ici, la seule fois où il y a eu le plus de dégâts, c'est deux nuits d'affilée, les deux kangals sont revenus vraiment amochés. Et la deuxième nuit, 17 points de suture chacun, les oreilles percées, nez percé, doigts pieds arrachés, machin. Non mais de toute façon, Salam, si j'avais jamais vu comme ça. Bon, quelques jours, il était abattu, il était pas bien, il était pas du
4: choqué quoi, un peu choqué.
2: Ouais, choqué,
4: quoi,
2: ouais.
4: Et les brebis étaient pas, d'ailleurs, on s'était dit qu'ils étaient plutôt allés chasser, ils étaient sans doute allés loin.
2: Parce que les brebis, parce que, étaient,
4: en fait,
2: en fait.
4: Les brebis étaient pas trop brassées, ouais, tu vois, c'était pas, tu sentais. Il disait qu'il y avait une attaque il y a pas cette nuit-là, la nuit d'avant, dans mon village à côté, donc d'accord. En fait, on sait que c'est.
2: Que ça.
4: C'est là quoi.
2: Ouais, il y a un chemin là-bas dessous qui passe, on a un parc avec des cochons, là, et ils sortaient de là, quoi.
1: Et tu m'as dit tout à l'heure que tu étais investi sur ces questions entre les loups et les éleveurs. Est-ce que tu pourrais nous partager ton expérience ?
2: Oui, je suis référent Confédération Paysanne de l'Isère sur la prédation. J'ai fait partie du bureau prédation de la Confédération Paysanne au niveau national. Et là, j'étais à la journée de présentation des études scientifiques du GNL il y a 2 mois à Lyon. Là. Moi, je suis scientifique à la base, écologue. Donc, en fait, pour moi, c'est vachement important de savoir, de connaître. On avait bossé à l'époque avec Jean-Marc Landry avec la conf. Et du coup, de voir ce qui se passe maintenant sur les études, c'est génial qu'ils aient réussi à mettre des colliers GPS sur les loups, des GPS sur les brebis. Ce que je dis toujours, et depuis des années maintenant, c'est quand tu sais, tu dors beaucoup mieux, t'es beaucoup moins inquiet et tu t'imagines beaucoup moins de choses dans ta tête. Tu dis ben en fait c'est comme ça et du coup qu'est-ce que je peux faire pour que ce soit bien. Voilà, le fait de savoir que le loup il est là, il passe sous ma ferme, bon mais c'est vachement bien parce que du coup j'ai des résultats aussi, comme mes brebis sont pas attaquées, le loup il est là, mes brebis sont pas attaquées, donc ce que je fais c'est sûrement bien. Bon après tu sais pas pourquoi, il y a une fois où là-bas en bas mon parc, deux chiens et mes brebis, un chemin, le parc du voisin, deux chiens et les brebis, et lui il s'est fait attaquer deux brebis dans la nuit, et moi mes chiens le matin ils étaient comme ça tranquilles,

0: vois d'autres bêtes, des fois, ils ont tendance à s'arrêter. Et c'est là que ça merde, quand ça s'arrête, parce que... Après, ça pue dans quel sens pour aller.
1: À cause des vaches ou...
0: Ouais, parce qu'ils sont intéressés par les vaches aussi. Et du coup, c'est que là, faut tracer. Dès que ça s'arrête, c'est...
1: Et les bergers, ils amènent aussi des chiens de protection ou juste des chiens de travail?
2: Non, les bergers, ils ont que leurs chiens de travail. C'est nous, les éleveurs, qui montons nos brebis et nos chiens de protection.
1: D'accord.
2: Donc nous, on monte une chienne et Guillaume et Marc montent deux, voire trois chiens cette année. Voilà. On a, là-haut, on aura un peu plus de 1000 bêtes. Et donc, trois chiens, quatre chiens, c'est nécessaire. On a aussi les bergers qui logent pas loin du troupeau, donc voilà, on met tous les billes de notre côté pour protéger notre troupeau efficacement.
1: Et à toi, ça te fait quelque chose de particulier de les laisser partir?
2: Ouais, c'est le moment où de relâche un petit peu. C'est une fois qu'elles sont parties, voilà, c'est le moment plus calme et elles sont de très bonnes mains. Donc je me fais aucun souci, je les lâche en totale confiance à mes bergers. Par contre, je suis super content de les retrouver à l'automne.
1: Ah oui.
2: Ça c'est vraiment quelque chose qui est... au bout d'un moment, elles me manquent quand même, donc je suis bien content de les retrouver à l'automne.
1: Un petit mot de la fin.
2: Eh ben, c'est la 15e saison d'alpage, donc on espère que ça va bien se passer comme les 15 précédentes. On a fait un tour le jour sur l'alpage, on a pas mal d'herbes. Le départ est prévu la semaine prochaine, donc voilà, on espère que tout va bien se passer et que nos bêtes vont redescendre jolies de la montagne.
1: La remontée des pâturages et les interviews ont eu lieu le 4 juin 2026.
3: Nous écoutons maintenant une musique, Paysanne, paysan, des Glottes rebelles, et c'est aussi l'hymne de la Confédération paysanne.

0: toujours sur Radio Dragon, au 104.4, au 96.8, dans l'émission Bise de Matésine. Nous sommes en direct du Beau Monde et nous recevons Pierre et Benjamin de l'association Culture Bitacée et qui vont nous présenter un super festival.
1: Et bonjour.
2: Bonjour.
0: Donc, comment est né ce festival?
1: Alors, ce festival, il est né d'une idée un peu farfelue d'un des voisins de la Motte Saint-Martin qui a décidé d'apporter un peu de culture, un peu de folie dans un petit village de 450 habitants, un peu paumé quelque part en Matésine. Et du coup, il y a des voisins tout aussi tarés que lui qui ont bien aimé l'idée. Et du coup, l'aventure est née un peu comme ça.
2: Il y a 2 ans, tout pile, ou presque, et quelques mois. On n'est pas loin de nos anniversaires, finalement. Oui, on s'est dit qu'on aimait bien notre village, qu'il fallait y mettre... C'était un peu... Voilà, on a une commune, un grand jardin commun, et y mettre un petit peu de vie, rassembler tout le monde autour de célébrations. C'était une idée qui nous tenait à cœur, quoi.
0: D'accord.
1: Exactement.
0: Et pour l'organisation du festival, vous aviez déjà des contacts? Vous êtes dans la partie Est-ce qu'il y a des personnes où c'est le bouche à oreille?
2: On est globalement amateur. Hein.
1: Ah, mais même complètement. Nous, enfin voilà, l'histoire, c'est la deuxième édition, donc on est un peu plus rodé qu'à la première. La première, on est parti de strictement rien, d'une idée. Donc voilà, même, on va dire que l'idée du festival est arrivée bien avant l'idée de l'association. En fait, l'association a été créée en partie pour pouvoir porter le festival. Mais au fur et à mesure du temps, la première édition, les gens étaient contents, ça mobilise le village. Donc on a quand même du soutien de toutes parts, que ce soit les habitants, la mairie, tout ça. Donc plus le temps avance, plus les éditions avanceront, on espère, et plus le soutien, l'organisation, le public et tout ce qui va avec viendra. C'est un peu le rêve.
2: On espère qu'on a plus de chemin devant nous que derrière nous.
1: Exactement.
0: C'est un espoir qui est réaliste tout de même.
2: Mais c'est pour ça, on compte sur la participation du public. On a une toute petite structure, on se met financièrement dans une situation un peu délicate et on est suspendu à la météo, à la venue des participants, du public, des jeunes, petits, grands, vieux.
1: Mais c'est ça qui fait c'est la part de stress qui fait que ça nous rend vivants.
2: On est bien vivants.
1: Sinon, il n'y a rien de marrant, sinon. Si tout était facile, ça serait, et puis on n'aurait même plus envie de le faire, quelque part.
0: D'accord. Et donc la population réagit très très favorablement.
2: Oui, a priori la population...
1: On est jusqu'où va la population?
2: Voisin,
1: c'est là, c'est,
0: oui.
1: plus c'est,

0: On sait pas. Là, d'ailleurs, on va créer un panneau pour savoir d'où les gens viennent, qui mettent un peu leur de quel village, si c'est la région, si c'est, enfin voilà. Nous, ça nous permettra aussi là-dessus de voir un peu plus clair.
1: Ouais, oui, puis communiquer différemment en fonction des réponses.
0: Exactement,
1: aussi.
0: Exactement.
2: C'est ça, faire des restitutions et savoir à qui on s'adresse, qui sont nos publics.
0: Bon, après, on le sait quand même. Faut le dire. Enfin, voilà, on a une programmation qui, c'est tout public, donc forcément, on tape large. Mais voilà, on propose du spectacle vivant. C'est un art de rue, comme on peut avoir à Aurillac, c'est des spectacles du théâtre vivant. Donc c'est particulier. Ça reste, mais on sait que c'est quelque chose qui plaît à un grand nombre de gens, aux enfants, aux petits, aux grands. Et normalement, on se loupe pas trop, quoi.
1: Donc la programmation, vous l'avez définie ensemble? Vous avez cherché des compagnies?
0: Exactement.
2: On cherche des compagnies. On est aussi ravis d'avoir, lors de notre première édition, été suffisamment apprécié pour qu'il y ait des compagnies qui nous cherchent en retour et qui nous proposent leur spectacle. C'est un exercice un peu délicat de construire une programmation, de choisir la chalandise qui ça va ramener, l'investissement, la technique, etc. Donc c'est un exercice auquel on se livre et qu'on développe et qu'on apprend à faire. C'est pas toujours très facile.
0: Ah oh non.
2: C'est pas toujours très facile, mais on espère qu'on a une programmation forte. On voulait la faire moins dense que l'année dernière, où on avait, les gens ont pas eu le temps de respirer de la journée. Et donc là, on s'est mis sur deux jours. On a dit on va aérer, et puis finalement, on remplit petit à petit tout notre planning, et on va quand même offrir. Du coup, on a combien de spectacles? 12, 14, je sais même.
0: On arrive sur les 14. Hein. Si on compte les deux jours, on est sur 14. On est un peu plus chargé le samedi. Et pas du tout, parce que le dimanche aussi, en fait, on commence à être chargé. Donc, c'est cool. Et puis, c'est assez éclectique. Il y a du cirque, de la danse, du théâtre, de la musique, des concerts, du DJ. On a des gens qui font de la musique avec des légumes. On a d'ailleurs Stéphane Magnin qui était à votre chronique et à qui d'ailleurs je dis bravo parce que c'était magnifique cette petite chronique, qui sera là. Donc voilà, on a quelques surprises en plus de la programmation, donc ça va être une belle journée, deux belles journées bien remplies.
2: Mais oui.
1: Et vous avez des compagnies locales?
2: Essentiellement des compagnies locales.
0: Là pour le coup cette année, oui. On était local, c'est pareil, jusqu'au local. Local, parce qu'on on a des compagnies qui sont de Grenoble, et après c'est vrai qu'on a là en compagnie de local, si on va être vraiment sur du local, on a les petits pas dans les grands. Oui. On a la compagnie Lézard qui fait du clown, on a Nash qui fait du beatbox clown, et si je ne m'abuse, en concert on a The Psycho. On a la Batou qui est libre, et on a DJ Flan qui sont locaux mais qui se réservent le droit de surprise parce qu'ils veulent se faire un peu anonymes.
2: On a Scan qui vient pas très loin, qui vient de Vars.
0: Et puis je crois qu'on a fait le tour des compagnies locales, ce qui couvre d'ailleurs la plupart du festival d'ailleurs cette année-là.
1: Bon. Oui, puis dans une diversité de d'art.
0: C'est le but, c'est exactement, ouais. C'est d'avoir vraiment quelque chose de très éclectique là-dessus. Donc on est content, non, pour le coup, on est content de cette programmation. Et on remercie d'ailleurs toutes les troupes et compagnies et artistes qui seront là. Parce que sans eux, eh ben nous, on n'est pas grand-chose, pas de festival, exactement.
1: Et sur l'organisation matérielle, l'accueil du public, la buvette, la restauration, vous êtes au top aussi?
2: Eh ben, ce sera au public de nous le dire. On espère être au top. C'est pareil, on a essayé le plus possible de s'appuyer sur des fournisseurs locaux. Notre bière, par exemple, vient du Trièves. Notre bière en quantité. Et je le dis, c'est la bière et la restauration qui nous font vivre. Hein. On le répète en passant aussi, les spectacles, tout le festival est à prix libre, enfin est à entrée libre, et les seules contributions pour les spectacles sont celles au chapeau, comme on dit, donc prévoyez un peu de petite monnaie si vous venez pour les artistes. Et nous, ce qui nous permet de fonctionner, d'investir dans de la location d'équipement, dans tout ce qu'on va déployer pour l'accueil artiste, la décoration.

0: collection, etc. C'est vraiment ce que vous allez consommer au bar et au snack. On veut que l'événement soit accessible à tous, donc il n'y a pas de barrière financière, c'est important pour nous. Voilà, pour les spectacles. Donc il va falloir qu'on soit au top. On a prévu une offre de petite restauration fait main. Les frites seront faites maison, minute.
1: À mon grand désarroi, mais c'est toujours meilleur, je suis assez d'accord là-dessus.
0: Mais voilà, falafel, taboulé, hot dog, bière blanche, limonade, ginger ale, vous aurez tout.
2: Tout.
0: Tout. Vous aurez tout, vous aurez tout. Et puis on a de quoi vous remplir les yeux et les oreilles aussi. Du coup, programmation.
2: Au niveau des horaires ?
0: On commence tôt, on commence samedi matin, 10h30, le premier spectacle.
1: On ouvre les portes à 10h.
0: On ouvre les portes.
1: Pour ceux qui veulent anticiper un peu.
0: Voilà. Ouais. Bon, il n'y a pas beaucoup de portes.
1: Il n'y a pas beaucoup de portes. Mais on ouvre nos cœurs à 10h. Ouais. Et nos esprits. Et notre énergie et tout ce qui va.
0: Voilà. À 10h30, le samedi matin. Et on va, du coup, avoir une journée assez chargée jusque vers 2h du matin où on finit avec un DJ qui nous fera du zouk core pour les initiés. Voilà, ça va bouncer, ça va zouker. Et on rattaque le lendemain, le dimanche, on fait un brunch en musique, on va faire un réveil musculaire, tout ça, avec le Sous des Écoles qui nous propose le brunch. Voilà, donc on inclut aussi les autres forces vives du village. On essaye d'y mettre la jeunesse, les autres associations, et de faire une émulsion autour du festival et de ce moment de convivial. Voilà, pour nous accompagner sur ce dimanche jusqu'aux alentours de quoi ?
1: 18h maintenant. 18h, il me semble que sur la programmation de 18h, c'est la fin de déroute.
0: C'est la fin de déroute.
1: Ouais, jusqu'à l'année prochaine.
2: Formidable. Au niveau de l'accès.
0: Oui.
1: Alors,
2: accès, parking.
1: Ah, on a un parking qui peut vous accueillir. On a des plans B.
0: On a quelques plans B. Vous demander de venir à pied. C'est un peu compliqué.
1: À part pour ceux qui sont du village, s'il vous plaît, venez à pied. C'est vraiment pas très loin.
0: Ouais. Et comme le festival se tient sur la plaine, ce qu'on appelle la plaine, c'est le stade municipal en face de la piscine, c'est accessible. Le festival est a priori sans barrière physique, hein, c'est un terrain plat, donc accessible à tous.
1: Et puis on vous mettra des petits panneaux orange de partout aux alentours de notre village pour que vous sachiez...
2: Quelle route prendre
1: pour ceux qui ne savent pas. Mais normalement, il y a déjà pas mal de panneaux pour montrer à la Matésine qu'on est présent. Et puis après, la Motte Saint-Martin, ça commence à être connu.
0: Sinon, vous écoutez bien. Il y aura de l'écho, des rires, de la musique.
1: Il faut tendre l'oreille.
0: Le bruit des verres de bière qui se remplissent, tout ça, qui s'entendront jusque loin dans la Matésine.
2: D'accord. Est-ce que vous avez encore quelque chose à ajouter ?
1: Eh ben,
0: plein de choses.
1: Ouais, on pourrait rester jusqu'à très longtemps, nous, mais on va quand même vous libérer. Bah, déjà, vous dire merci merci à Radio Dragon de nous avoir accueillis, déjà.
0: Oui,
1: c'est vrai. Merci à vous de nous offrir ce temps d'antenne.
0: C'est pas pour finir, c'est pour commencer. Mais,
1: voilà.
0: Mais non, moi, je voulais rajouter un mot. On est une petite équipe. On fonctionne bien ensemble, mais on est quand même prêt à accueillir les bonnes volontés pour nous soutenir. Si vous voulez nous rejoindre, il y a des formulaires pour s'inscrire en tant que bénévole, participer et survivre avec nous à ce week-end qui sera dense. Voilà, si vous aimez tenir des comptoirs, accueillir du public, nous faciliter la vie, porter des chapeaux, des chapiteaux, monter, démonter des enceintes, des gradins, etc. On sera toujours preneur de quelques bras et de grands sourires.
1: Moi, personnellement, la seule chose que j'ai ajouté, c'est à partir de maintenant, si vous étiez pas au courant qu'il y avait un festival à la Motte Saint-Martin le 13 et 14 juin, vous avez sur votre agenda, vous bloquez cette date. Si vous avez quelque chose d'autre, c'est pas grave, ce sera toujours moins bien que ce festival. Donc, vous rebloquez la date et puis on serait tellement heureux de vous accueillir avec de grands sourires, des frites, des bières, de la musique.
0: Du soleil.
1: Et du spectacle et du soleil, parce que le temps apparemment est avec nous
2: fixe.
1: Une fois de plus, on a invoqué le ciel. Tout devrait bien se passer.
0: On a fait des danses du soleil régulièrement.
1: Exactement. Voilà. Et puis, ce sera le mot de la fin. Presque. Bah, continue.
2: Merci à vous deux, donc Pierre et Benjamin. Est-ce que vous pouvez nous présenter la musique que vous avez choisie? Ah,
1: bien sûr. Alors ça, ce sera un des groupes qui sera sous le chapiteau le samedi à 23h, si je ne m'abuse. Mais venez, pour ceux qui ne seront pas déjà sur place, venez à 22h, histoire d'écouter ceux d'avant, 20h, et puis ceux d'avant. Donc c'est High Blues, Adrastia. Du titre éponyme de leur album. Bonne écoute.
0: Bonne écoute. Et à samedi et dimanche.

0: Donc vous êtes toujours sur Radio Dragon 104.4, 96.8 dans l'émission Bis de Matézine, le deuxième mardi du mois de 18h10 à 19h30 et elle est rediffusée le mercredi à 13h. Nous sommes au Café Beau Monde et nous poursuivons notre émission avec les infos de la radio.
1: Oui, les infos de la radio. Je suis aujourd'hui novice, animateur, technicien, et puis prendre un peu en route. Je m'excuse auprès des auditeurs. Mais voici les infos de la radio. Donc, premièrement, le vendredi 12 juin de 14h à 16h, il y a une formation aux techniques de l'interview et à l'utilisation d'un enregistreur Zoom avec des bénévoles du collectif d'accueil des réfugiés en Matézine, le CARM, au studio de la radio à Mainz. Si vous souhaitez vous joindre à nous, n'hésitez pas à appeler au 09 80 83 62 78. Je répète, 09 80 83 62 78. Autre information de la radio, Assemblée générale lundi 29 juin de 18h à 20h. Venez soutenir ou mieux connaître votre radio locale préférée à l'occasion de l'Assemblée générale de l'association. C'est à l'espace culturel de Mainz sur le thème « Une radio qui rassemble ». Elle sera suivie d'un apéritif. Du 15 au 17 juillet 2026, bivouac radio au camping des Forts à Valjoufré avec Radio Campus Grenoble. Au programme, mercredi 15 juillet, 21h, 22h30, séance d'écoute sous les étoiles. Venez vous installer confortablement dans une chaise longue sous les étoiles et écouter des œuvres sonores diverses, fiction, docu, surprise. On s'occupe des chaises longues, amenez votre couverture. Jeudi 16 juillet, 9h30, 12h30 et 14h30, 17h30. De même, vendredi 17 juillet, 9h30, 12h30, 14h, 19h. Atelier d'initiation radiophonique. Durant ces deux jours, nous vous proposons d'apprendre ensemble à faire de la radio. Trouvons un sujet sur lequel nous souhaitons palabrer. Apprenons à nous servir du matériel. Partons en reportage, interviewons petits et grands, échangeons sur comment animer en vue de la création d'une émission qu'on enregistrera ensemble le lendemain soir. Sur inscription, tout public à partir de 10 ans. Je tourne ma page, les infos sont longues ce soir. Vendredi 17 juillet à 18h. Donc toujours au camping des Forts, émission radio en public. Vous assisterez à l'enregistrement d'une émission live concoctée par des apprentis reporters, tout public. Donc le travail fait la veille et la journée même. L'équipe salariée de la radio tient des permanences à la mûre tous les mardis de 16h à 18h au Café Beau Monde. Rendez-vous mardi 16 juin pour la prochaine. Enfin, si vous souhaitez présenter un événement ou autre, ou dans l'émission Bis de Matézine le deuxième mardi du mois, à partir de 18h10, contactez-nous à l'adresse mail radiodragon@.vron.org ou par téléphone 09 80 83 62 78. Je répète, 09 80 83 62 78. Vous pouvez également nous laisser un message qui présente votre événement. Nous le diffuserons dans l'émission Au cœur du dragon ou dans l'émission Bis de Matézine. Et je passe la parole à Myriam.
0: Donc, nous allons écouter encore une prise de son d'Anastasia qui concerne David Rebaud, qui expose en ce moment dans les locaux du Café Beau Monde. Et je vous laisse sans plus attendre.
2: David, est-ce que tu peux te présenter et présenter le lieu où on est?
3: Bonjour, donc nous vous parlons du Beau Monde, du Café Beau Monde, qui est dans le lieu dit château de Lamure, à gauche de la chapelle. Je suis enseignant au collège Louis Maubéret en histoire géo. Et ma deuxième activité, le week-end, les vacances, c'est illustrateur.
2: Alors, tu vas être ici au Beau Monde pendant un mois entier. Donc, aujourd'hui, c'est le vernissage.
3: Il me semble qu'on décroche le 3 juillet, donc au début des vacances scolaires.
2: Tu es ici pour une exposition de peinture. Est-ce que tu peux nous dire le type d'art que tu fais ?
3: Alors, cette exposition, je l'ai appelée Visage 3 parce que c'est la troisième fois que je présente des visages. C'est, alors, en termes de médium, il y a beaucoup de choses. Hein, c'est beaucoup. Donc, je fais un peu de la tambouille. Hein, on n'est pas du tout puriste. Alors, plus récemment, j'utilise des grandes toiles de 1 mètre par 2. Donc là, je fais à l'acrylique essentiellement. Puis les productions plus petites, elles font 10 cm sur 20 à peu près. Et elles sont surtout à base d'aquarelle. Et j'expérimente aussi du papier huilé. Je j'huile mes papiers après les avoir dessinés. Donc il y a des fois des surprises, bonnes ou mauvaises. Et là, j'espère avoir mis les bonnes surprises.
2: J'ai vu qu'il y avait beaucoup de visages d'enfants. Quoi ce sujet-là et où tu trouves tes modèles ?
3: Alors les modèles, je voyage pas mal sur Internet et donc je pars toujours d'un visage existant dont le regard m'interpelle ou etc. Et puis ensuite, en général, je laisse vivre un peu le visage, c'est-à-dire que c'est pas du portrait, c'est vraiment du visage. En fait, le modèle me sert surtout de structure au départ et après je le laisse vivre. Et pourquoi des enfants ? Déjà, je suis très attaché à mon enfance, à mes souvenirs d'enfance. J'ai été animateur, prof. C'est vrai que le contact avec la jeunesse, avec cette forme de liberté, de curiosité, qui passe notamment par le regard, émerveillé. Alors, bon, souvent, on me dit que je fais des visages tristes, parce que l'enfance et l'adolescence, c'est pas tous les jours drôle. Et puis, il y a aussi des personnages de vieux briscards. Il y a des dames, des messieurs, voilà. Et j'aime bien qu'ils soient très métissés. J'ai grandi à La Réunion. Et déjà, la couleur importe peu. Donc, j'aime le mélange des couleurs. Là encore, je laisse le visage aller où il me porte.
2: Moi, quand je suis rentrée dans le Beau Monde, j'ai vraiment été impressionnée par l'intensité des regards et surtout cette jeune fille. Qu'est-ce que ça fait de dessiner un visage aussi grand ?
3: Eh ben, je dirais que c'est exactement la même émotion que dessiner un paysage, parce qu'un visage, c'est un paysage en miniature, hein, des creux, des bosses. Et puis dessiner un visage, c'est une manière de voyager avec elle pendant un moment, se perdre dans un paysage, parce que comme je pars de photos, à un moment, je connais intimement les traits de la personne, puis au bout d'un moment, comme je disais tout à l'heure, je m'en éloigne et je laisse libre le visage d'être ce qui sera à la fin, en fait. Voilà, j'adore ça, le fait de laisser vagabonder le trait, quoi.
2: Est-ce que tu souhaites rajouter un petit mot pour la fin ?
3: Un petit coup de pub pour le Carme qui va fêter ses 10 ans la semaine prochaine. Mmh. et qui donne lieu à un concert dessiné et à un livre qu'on va présenter aussi.
2: Est-ce que tu peux nous donner plus d'informations sur cet événement ?
3: Alors, il aura lieu à la salle communale de la Motte d'Aveillan le 6 juin. Alors, c'est tous les deux jours, samedi, dimanche. Il me semble que vendredi soir, il y a quelque chose aussi. Allez voir le menu sur les réseaux. Et en ce qui concerne le concert dessiné et la présentation du livre, c'est à 18h le samedi. Et le lendemain, je dédicace.
2: Eh ben, merci beaucoup.
0: Nous avons toujours au Café Beau Monde, le vendredi 12 juin à 20h, un spectacle. Disons que c'est les états d'âme d'une héroïne. Je n'en dirai pas plus pour pas déflorer le sujet. Vous avez aussi le jeudi 18 juin à 18h un accueil des nouveaux bénévoles pour les informer du fonctionnement du café. Nous avons aussi des événements qui se passent dans d'autres lieux. La Mur Cinéma Théâtre nous propose un concert de Trame des Balkans qu'on ne présente plus, qui est un groupe qui propose de la musique de pays de l'Est assez jazzy. Ensuite, nous avons le gala des petits pas dans les grands, donc la compagnie de danse de la Mure, avec des représentations ado-adultes et des représentations enfants. Donc tous ces gens sont sur scène pour le plus grand régal des spectateurs. Je rappelle bien sûr le festival porté par l'association Culture Bitacé. Et aussi, nous avons Puisard qui, dans les locaux de la chapelle Notre-Dame-des-Neiges de Suville, rend hommage à sa fondatrice, Betsy Péquignot, qui est disparu l'année dernière. Pour cette émission, nous avions pour thème le pastoralisme avec Suzanne Forêt, directrice chef de secteur pour le parc national des Écrins Valbonnet-Oisans, Stéphane Magnien pour la voix du poème, une petite chronique poétique qu'il prépare à partir du thème de l'émission pour chacune des émissions. Nous avons eu le reportage d'Anastasia sur la ferme de la Roisonne avec Cathy et Julien. L'association Culture Mitassée, organisatrice du festival Art de rue des routes 2e édition avec Pierre et Benjamin. Et enfin, les nouvelles de la radio énoncées par Michel et l'agenda par moi-même. Merci à tous les participants et à bientôt.

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0: le 17 mai.
1: Ouais.
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1: 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Ça démarre à 9h30 le dimanche matin.
3: C'est raisonnable. T'as pas écouté quand il parlait?
0: C'est le chef. It's okay. It's okay. Les Antiplan. Bonsoir à toutes et à tous et bienvenue à vous dans l'émission dédiée au vélo, à la bicyclette, comme on l'entend là, ma vieille bicyclette qui roule sur les chemins, accompagnée de mes chères et tendres chroniqueuses, j'ai nommé Katia et Nadia. Bonsoir, comment vous allez?
4: Bonsoir, salut Clément, bonsoir tout le monde, ouais. Ça va très bien.
0: Nous avons Gilles Pekel et Noé Teboul. Bonsoir à vous, comment ça va?
5: Ça va.
0: Bien
5: ça
0: arrivé
5: va, très bien, très bien. On a trouvé facilement.
0: On va parler avec Gilles du défi pour les avions de Sébastien, 1000 km, et avec Noé de Bike Wash, le nouveau group ride que tu lances. J'ai juste envie de vous partager, pour introduire cette émission dédiée au vélo, deux petits trucs qui m'ont marqué concernant le vélo. La première, c'est que j'avais pas remarqué que sur les publicités de voitures, à la télé, en dessous, il y a marqué, il y a un message qui dit... Pour les courts trajets, privilégier le vélo et la marche.
4: En France.
0: Et tatati tatata.
4: C'est en France uniquement, c'est une loi qui a été adoptée en France et qu'on
0: n'a pas en France.
4: Ouais, on a passé en Belgique. En Belgique, c'est Pagnolante. Et donc, on fait pas ça.
0: Ben, j'ai trouvé ça très bien, comme sur les paquets de cigarettes.
6: La comparaison est un peu douteuse.
0: Mais... Ah, tu trouves,
4: c'est... Non, c'est exactement, c'est une addiction aussi. Hein,
6: oui,
4: c'est
6: oui, même chose.
0: Ah ouais, tu trouves que c'est douteux?
4: Moi, je trouve très bien la comparaison. J'en ai déjà fait une chronique, il me semble,
6: avec la cigarette,
4: la comparaison entre l'addiction à la clope et la bagnole.
0: Et alors le deuxième truc, c'est la statue de Eddy Merckx qui a été vandalisée à Woluwe-Saint-Lambert.
4: On l'a retrouvé la tête.
0: Ah bon?
6: Ouais, mais...
4: C'est des
0: donc
4: enfants
0: elle a été installée...
4: du quartier qui ont retrouvé la tête.
0: Elle a été installée en 2019 à l'occasion du Tour de France qui partait de chez nous. Et alors tu nous apprends
4: mais
0: ça,
4: c'est
0: pas,
4: ce
0: ça.
4: Que j'ai appris. C'est rebondissement, le lendemain, on a retrouvé la tête.
0: Mais ça reste quand même...
4: C'est scandaleux.
0: Une petite réaction autour de la table sur cette profanation grave.
6: Un comment.
1: Inadmissible.
6: Hein? Je comprends pas.
3: Tout va à volo.
4: Rendez-nous Eddy.
1: Ça veut le faire revenir dans le tour, je pense, c'est pour ça.
0: Non, mais voilà, c'est mieux de rire que d'en pleurer, mais ça faisait quand même mal au cœur.
6: Oui, c'est sûr, mais c'est très bizarre, vraiment.
0: Ouais.
6: Je comprends pas.
4: Les gens qui ont un lot à foutre,
6: non, je comprends pas, c'est...
0: Cette émission va commencer un peu en mode rebelle.
4: Mais
0: en
4: non,
0: mode
4: c'est nouveau, un truc qui est arrivé ces derniers jours dont on va parler.
0: Avec la chronique de la nomade sédentaire.
4: Boris, Boris, Boris. Ah là là. Mais qu'est-ce qu'on va faire de toi? D'abord, bourgmestre de ta commune, quand les mesures prises par Elke, à l'époque, n'étaient pas à ton goût, oh, la vilaine, elle ne m'a même pas demandé mon avis. Elle a supprimé une place de stationnement. Oui, une place entière, et vous vous rendez compte? Bon, d'accord, c'était une place illégale, car juste à côté d'un passage piéton, mais quand même, elle aurait pu me demander mon avis, non? Surtout pour y placer des arceaux à vélo, quoi. Vous voyez à quoi je fais référence ou
6: bien
4: pas du
6: sûr.
4: Tout?
6: Bien sûr.
4: Ah. Donc, il y a un an, à peu près, la région bruxelloise a supprimer une place de parking qui était effectivement illégale parce que située à côté d'un passage piéton, donc c'était dangereux, pour y placer 6 arceaux à vélo, parce que voilà, il y a de plus en plus de personnes à vélo. Il n'a pas aimé, parce qu'on ne lui a pas demandé son avis, et donc il a débarqué et il a fait scier les arceaux. Il a scié les arceaux à grand renfort de presse.
6: Ouais, de presse.
4: Et finalement, c'est passé devant les tribunaux. Évidemment, il a été condamné, 60 000 balles.
6: Et il doit les remettre.
4: Et il a dû les remettre, quoi. Voilà pour la petite parenthèse.
3: C'est pas mal.
4: Ouais. Voilà. Donc, quand les actions de Elke ne te plaisent donc pas, tu sortais ta tenue de cow-boy et venais avec tes gars et la presse, bien sûr, pour démolir l'immobilier, en l'occurrence les 5 ou 6 arceaux à vélo, qui étaient venus remplacer la dite place de parking illégale, donc supprimée. Boris, c'est toi le plus fort. Oui, tu as peut-être perdu la bataille judiciaire, puisqu'au final, ce petit spectacle t'aura coûté pas moins de 60 000 euros, enfin soyons précis, aura coûté pas moins de 60 000 euros aux contribuables, entre les travaux qui ont dû être réalisés pour corriger le tir et les frais de procédure judiciaire. Mais dans la bataille des égaux, c'est bien toi qui remporte le combat, Boris. Et ça, c'est beau. Une année est passée depuis la fin de cette saga des arceaux, et tu as bien grandi, puisque te voilà à présent Premier ministre-président de la région bruxelloise. Quelle surprise! Même toi, tu ne t'y attendais pas. Quelle ascension, Boris! Je vais t'avouer qu'au début, comme beaucoup de bruxelloises et de bruxellois, progressiste, on va dire. Quand j'ai appris la nouvelle de ta nomination, j'ai eu envie de me pendre. Et puis, une lueur d'espoir inespéré est venue éclairer mon horizon par un beau matin, quand il y a quelques semaines, et c'est véridique, je vois passer cet article dans le Brussels Times intitulé « We must thank cyclist, says new Brussels leader Boris Dillies ». We must thank cyclists. Nous devons remercier les cyclistes. J'ai d'abord cru à une hallucination. Puis je me suis dit que j'avais dû sauter des mots. Alors j'ai relu 6 fois. Non, c'est bien ça. Alors j'ai lu l'article complet. En gros, tu dis qu'il faut arrêter d'opposer les automobilistes et les cyclistes et de les monter les uns contre les autres. Et que chaque personne à vélo, c'est une voiture en moins. Et que donc voilà, vive les cyclistes. Ce matin-là, mon cœur a failli exploser. C'était la confirmation de ce en quoi j'avais toujours cru. Aucun être humain n'est fondamentalement borné, même au MR. Je sais, ça peut paraître incroyable, voire naïf, mais bon, j'ai sorti mon fouet et j'ai fait mon mea culpa. Pardon Boris, pardon de tout le mal que j'ai pensé de toi jusque-là, depuis la saga des arceaux et le reste. Bon ok, t'as fait des bêtises sur un coup de nerf qui auront coûté 60 000 euros à la collectivité, mais qui n'a jamais fait d'erreur dans la vie ? Avec ce nouvel article, je comprends que la saga des arceaux n'était qu'un faux pas et qu'au fond, t'es un mec bien, Boris, bien mieux que certains de tes collègues, incapable de changer d'avis, incapable de réunir les gens et les modes plutôt que de les opposer. Boris, tu remercies les cyclistes et moi, je te remercie toi. Et puis cette semaine, bardaf, nouveau retournement de situation, la bataille Boris Elke reprend. Est-ce l'ego du mâle Huclois qui n'a pas digéré son échec dans la bataille contre Elke ? S'agit-il d'une conviction réelle ou s'agit-il enfin de rester dans les lignes de ton parti et donc de détruire dans l'œuf toute manœuvre susceptible de réduire, ne serait-ce que de 3 cm, la place de la voiture dans cette ville-région ? On ne le saura jamais. En attendant, Boris, voilà que tu t'opposes fermement au plan proposé par Elke van den Brandt, nouvel ennemi juré, destiné à remanier le rond-point Louise pour le rendre plus sûr pour tous les modes, les piétons, les cyclistes et même les automobilistes. Car pour le rendre plus sûr, cela implique de pérenniser ce qui avait été fait de manière provisoire au moment du Covid, à savoir ne garder qu'une bande pour les voitures, afin de préserver la bande cyclable et de sécuriser les traversées piétonnes. Tes arguments, Boris, cet aménagement crée des ralentissements du trafic automobile, donc, évidemment, parce qu'il n'y a que le trafic automobile qui existe, et a un impact négatif pour les commerces. Sérieusement ? Pendant toute la législature précédente, les libéraux n'ont eu, et autres, pas que eux, n'ont eu qu'un mot à la bouche pour dénoncer les mesures prises par les Verts. Dogmatisme, on l'a entendu à toutes les sauces. Et là, en lisant les arguments de Boris Dilliès qui parle de ralentissement du trafic et d'impact négatif sur les commerces pour justifier son opposition au réaménagement du rond-point Louise, 2 mots me viennent à l'esprit, affligeant et dogmatisme. Car il est où le dogmatisme, sérieusement ? Est-il dogmatique de vouloir sécuriser la vie des personnes à pied, à vélo ou en bagnole dans une ville d'un million d'habitants qui accueille en plus chaque jour de la semaine 400 000 automobilistes venus d'ailleurs, également appelés nafteurs ? Le dogmatisme n'est-il pas de vouloir faire passer la fluidité du trafic et la fréquentation des commerces avant la vie et la qualité de vie des personnes ? Je m'interroge et je m'inquiète sérieusement. Petite parenthèse à propos de la fréquentation des commerces, j'aimerais, Boris, que tu me montres les études que tu as réalisées et les chiffres qui en sont ressortis pour me démontrer que la majorité des personnes qui fréquentent les commerces du quartier viennent effectivement en bagnole. Ah là là, Boris, on est décidément pire aveugle que celui qui ne veut voir. Mais bon, malgré cette nouvelle saga qui s'annonce, je ne perds pas espoir d'un nouveau revirement de situation. Oui. D'une prise de conscience soudaine de la responsabilité que suppose la fonction de ministre-président de la région bruxelloise, à savoir l'obligation de placer l'intérêt général des Bruxellois idéalement avant les intérêts partisans. Je ne perds point d'espoir non plus que Boris et ses camarades finissent par comprendre que la population qui se déplace désormais à vélo à Bruxelles ne se limite plus à quelques Khmer verts, expression que je déteste mais qu'on a tellement entendue, mais compte aussi de plus en plus de personnes qui, historiquement, avaient l'habitude de voter bleu. Si, si, ouvre les yeux, Boris, et qui risquent bien d'être elles-mêmes dépitées face à tant de conservatisme et donc de dogmatisme. Allez, la suite de cette nouvelle saga au prochain épisode. Vas-y, Lucine.
0: Merci, Katia.
4: Je t'en prie.
0: Ça t'a fait du bien, on dirait.
4: Oui. Ah, écoute, mais quelle bêtise, quoi. Mais comment on peut... Enfin, soit.
0: Des réactions autour de la table ?
6: On ne peut pas dire mieux que toi.
3: Non. Hein. Suite au prochain épisode.
6: Oui, c'est l'usine.
0: Mais qu'en pensez-vous ? Vous êtes évidemment pour qu'on aménage la ville en faveur des usagers faibles.
6: Mais non, pour les commerces, moi je suis.
4: Ouais, hein, bah oui. Vive les commerces, ouais. La croissance, ouais. Clément, la croissance, ouais. On s'en fout des vies humaines. Ils avaient qu'à prendre une bagnole comme tout le monde, merde quoi. Ouais. Allez, un peu de réalisme quoi.
6: Non, oui, enfin voilà, c'est quand même affligeant comme tu le dis, de mettre sur le même pied la vie et les risques d'accident et le fait de pas avoir accès ou. Mmh. au commerce ou voilà, de mettre ça plus quoi.
1: Gouverner que pour une partie de la population, moi je sais pas.
6: Bah oui.
4: Et c'est vraiment une vision complètement myope des choses, au point un peu de hauteur, parce que je veux dire, si, enfin l'idée c'est quand même que de moins en moins de personnes se déplacent en voiture, et ça améliorera la fluidité du trafic pour laisser la place aux personnes qui ont besoin de la voiture. Même les personnes en voiture sont demandeuses qu'il y ait moins de trafic, hein, je suis désolée, mais donc et pour ça il faut faciliter les déplacements à vélo, en transport en commun, à pied, et donc sécuriser des carrefours, enfin des ronds-points comme Louise, quoi. Mais bon, quand tu es... Voilà, c'est du dogmatisme, je suis désolée, mais j'ai pas d'autres mots.
0: Je vais donner la parole à Gilles Pekel, qui a fait un défi un peu fou en 3 jours, qui a fait les frontières de la Belgique, en gros Melbourne, pour attirer l'attention, pour trouver des fonds pour la recherche sur les leucémies rares chez l'enfant, notamment.
3: Exactement.
0: Et du coup, notamment via des thèses de doctorat à l'Institut,
3: l'Institut de Duve, qui est un gros pôle de recherche de maladies pédiatriques.
0: D'où t'es venue l'idée, en fait, un peu folle, de faire ces 1000 km en 3 jours?
3: C'est pas moi qui ai eu l'idée, en fait. Je suivais sur Instagram un Belge qui récolte des fonds pour la lutte contre le cancer. Il avait fait ce défi-là il y a un an. J'avais trouvé l'idée assez géniale. Donc, il était parti de chez lui. Il avait aussi fait ça en 3 jours. Et pendant tout le week-end, il activait ses réseaux pour récolter des fonds. Et j'aime beaucoup les défis sportifs. Je trouve que j'essaie de m'en mettre un par an. L'année dernière, j'avais roulé les 24 heures vélo de Louvain-la-Neuve tout seul, et donc cette année-ci je m'étais dit, j'avais vu un peu plus fort, je m'étais dit allez, on va essayer de faire ce défi de 1000 km pendant 3 jours, et donc voilà. Par rapport au vélo, je suis assez serein, je roule beaucoup à vélo, je fais partie d'une ligue amateur qui s'appelle la Bonneville Cycling Fédération, pour ceux qui connaissent. Et en fait, il faut savoir que l'endurance à vélo, c'est beaucoup moins compliqué qu'il n'y paraît. Il s'agit juste de rouler à faible intensité, et en fait, on peut tenir pendant très très très très longtemps, bien bouffer, bien s'alimenter.
0: T'entends Nadia ?
6: Oui, j'entends, bien bouffer surtout.
3: Il faut bien... Et alors, ce qui est très agréable, c'est qu'on dépense beaucoup, beaucoup d'énergie, et donc on peut vraiment bouffer de tout. Et donc, il faut bien manger, bien s'alimenter, et je vais pas mentir en disant que je m'entraîne pas, mais je me suis pas entraîné plus que ce que je m'entraîne d'habitude pour ce défi-là. Tout, pour deux raisons, parce que j'avais pas envie de donner plus que ce que je donnais déjà au vélo, et j'avais pas envie que ma famille soit impactée par la décision de prendre ce défi-là. J'ai une femme, j'ai 2 enfants, et j'avais pas envie de tous les soirs aller rouler 2 heures en disant c'est pour mon défi. Non, je suis assez serein par rapport à ça. Les 24 heures vélo, j'avais réussi à les faire de manière assez simple aussi.
0: Pourquoi cette cause-là en particulier? Parce que tu pouvais te lancer dans...
3: Il y a plein de bonnes causes à soutenir, hein. On est tous investis de près ou de loin dans une, deux, voire 3 causes. Moi, j'ai pris celle-là parce que j'avais rencontré des parents avec qui je faisais du sport, qui avaient perdu le petit Sébastien, donc qui est nom de l'ASBL, les avions de Sébastien. Ils avaient perdu leur enfant de la leucémie, et je voyais qui recherchait un peu des gens avec de l'énergie pour relancer un peu toutes les activités. Moi, j'avais de l'énergie à donner. J'aurais pu donner de cette énergie pour une autre association, mais c'est tombé sur celle-là. Voilà, j'ai eu l'idée de faire ce défi sportif-là à vélo. J'avais fait une récolte de dons, et alors durant tous les 3 jours, j'essayais via mes réseaux sociaux de stimuler les gens. Ma femme aussi, sur le côté, essayait aussi de stimuler les gens en disant il faut donner. Et ça a bien fonctionné parce qu'on a récolté 3000 euros sur un week-end. Ah ouais. Alors 3000 euros, ça peut paraître une petite somme comme ça, mais 3000 euros, moi je trouvais ça génial. Et j'ai des copains qui me disaient qu'ils avaient été pris par ce côté vivre le défi en live sur les réseaux sociaux, et ce côté un peu en fait, je vais donner, je trouve ça génial le défi, et je vais donner.
0: C'est quoi le compte?
3: De quoi?
0: Le compte, comme ça.
3: Le compte, c'est les vélos de Sébastien.
0: D'accord.
3: Sur Instagram, je deviens par défaut créateur de contenu. C'est pas évident. Il faut se voir tout le temps face caméra.
0: Petite interview, jeu pour terminer en beauté cette rencontre. Donc frein à patin ou frein à disque?
3: Ah, t'as c'est dur.
0: Ah ouais, c'est la première fois qu'on hésite à ce point-là sur cette question. Très.
3: Je vais dire frein à patin parce que je suis pas mécano.
0: Ok.
3: Plutôt à l'ancienne. Remplacer un patin, je sais.
0: C'est comme moi. Shimano ou SRAM?
3: Ah, je suis en SRAM.
0: Tubeless ou chambrère?
3: Ah, chambrère. Non, non, tubeless, il faut arrêter.
0: Ah, on a un gars qui n'est pas d'accord, Noé.
3: En fait, le tubeless, c'est comme le Bluetooth, ça marche une fois sur deux.
1: Mais non, ça marche tout le temps.
0: Excellent.
3: J'étais en chambrère pendant mon défi, et donc c'est un exemple, on ne crève pas en chambrère. J'étais en GP5000, pour ceux qui connaissent un peu les marques de pneus.
0: Continental, je crois.
1: C'est Continental.
3: Exactement.
0: Et donc, ça n'a pas eu de souci.
3: J'avais des très bons pneus, et donc voilà, c'est pas des, c'est pas
0: parfait.
3: Non, mais Noé, on en parlera. On en parlera.
0: Non, mais t'auras le temps d'exposer. Je te le ferai aussi,
1: faut
0: le questionnaire.
1: Faire un bon fond de jante, c'est tout.
0: Non, mais t'es mécano, toi. Voilà aussi. Transmission mécanique ou électronique? Tu sais, les changements de vitesse.
3: Alors, j'ai de l'électronique, mais.
2: Les freins à patins, mais l'électronique.
3: Non, j'ai de l'électronique, mais je préfère la bonne vieille mécanique, tout simplement parce que je suis pas mécano, mais par contre, je sais. J'ai appris à régler des vitesses.
0: Ah, pas mal déjà. Alors, monoplateau ou double plateau?
3: Monoplateau.
0: Bon, cadre acier ou carbone?
3: Carbone.
0: Vélo musculaire ou électrique?
3: Voilà. Musculaire.
0: Neuf ou occasion?
3: J'ai acheté neuf, mais on va dire plutôt occasion, parce que en occasion, on s'est vraiment trouvé de très très bons vélos.
0: Alors, casque ou pas casque?
3: Casque toujours. J'étais chez les scouts à vélo, et donc j'ai toujours mis un casque, toujours.
0: T'es plus compétition ou mobilité quotidienne? Ou les deux?
3: J'ai été les deux, mais là maintenant, dans mon quotidien, il y a plus de compétition, et encore, c'est les courses que je fais, j'en ai 5 à 6 par an, donc quand je vais dire mobilité, pour prôner la mobilité.
6: Alors bon, il faut savoir que j'ai fait cette chronique pendant la semaine, hein, où il faisait pas top, mais bon, bref. En avril, ne te découvre pas d'un fil, en mai, fais ce qu'il te plaît. Alors, ce qui me plairait là, au moment où j'ai écrit cette chronique, pyjama doudoune dans mon lit avec tisane et zéro interaction sociale. Cette semaine, on était quand même entre novembre et la fin du monde. Hein. Donc c'est le printemps, n'est-ce pas? Le moment de se lancer ou se relancer dans le vélo. Vélo qui auront peut-être hiberné tout l'hiver dans la cave ou le garage. Hop, au premier rayon de soleil. Il est où le soleil? Il est où? Ben, il est là aujourd'hui, mais pas pendant la semaine. Voilà. Donc, au premier rayon de soleil, quand il est là, de quoi on a envie? Ben, je vous le demande à vous, passionnés de vélo, ou moins passionnés, ça marche aussi. Ben oui, faire une petite balade sous la lumière rayonnante de l'astre jaune qui joue à cache-cache. Mmh. C'est le moment de pédaler dans les rues champêtres. Oh, des arbres verdoyants, jalonnant les sentiers pavés de la ville. Oh, des oiseaux aux couleurs chatoyantes. C'est pas vrai, mais en tout cas, il fallait un qui chante sous le ciel azuré. Oh, une brise légère et rafraîchissante dans les cheveux. Oh, je me sens d'humeur poétique. Oui, sortez vos vélos, mesdames et messieurs, pensez à leur faire leur toilette printanière, dépoussiérage, graissage, entretiennage, remplaçage, oui, d'humeur poétique, j'invente des mots. Oui, parce que c'est aussi ça le printemps, un petit grain de folie, de fantaisie. Il y a ce je ne sais quoi dans l'air qui nous donne envie, qui nous rend audacieux, qui nous sort de notre zone de confort. Oui, allô, oui, on se retrouve à 19h37, il est 19h17, mais large, j'y serai. On sort ce samedi à la soirée truc bidule machin, mais oui, on fera la fête jusqu'au bout de la nuit étoilée et encore chaude du soleil de la journée. Ah, toi tu vas prendre un Uber? Oh, moi tu sais, j'enfourche mon vélo et hop, c'est parti. Sauf que, faut voir ma tête à 2h, je suis pas dans le même mood au moment où j'ai pris cette décision et au moment où je dois l'appliquer. Oui, oui, quand les beaux jours arrivent, les vrais beaux jours, rien ne t'arrête, toi et ton vélo, t'es la reine du bitume. Olé ! Tu te sens relever tous les défis d'itinéraire. Le moindre prétexte est bon pour pédaler à tue-tête. T'es gonflé à bloc, tu te sens d'attaque, l'agnac, la tête haute, t'es fier, normal, t'es à vélo. T'es motivé, cette fois-ci c'est la bonne. Tu prends ou reprends ton vélo pour gambader à deux roues, sillonner les coins et recoins. Ça, c'était avant. Car, entre-temps, paf, la météo, souvent, et la pré-ménopause te gifle et te ramène de manière brutale à la réalité. Oui, oui, je le clame haut et fort. Parlons de la pré-ménopause dans une émission dédiée au vélo à Bruxelles. Quel gageur, mais quelle fougue m'anime. Bousculons les codes et abordons ce sujet délicat.

0: Alors, chère auditrice qui nous écoute, si tu ne te retrouves pas dans cette description, c'est que tu n'as pas encore l'âge, ou alors ta nature t'a bien préservé, privilégié et grand bien te fasse. Pour toutes les autres qui s'y retrouvent, vous n'êtes pas seules. Non, et vous savez quoi? Ne baissez pas les bras. Le vélo, c'est une vraie bonne idée dans ces périodes occultes. Aucun choc, bon pour le moral et un moment rien qu'à toi. Alors, je me suis inspirée de certains... de sites sur internet, et donc merci Sophie Lifestyle pour ces mots vrais et percutants. Un moment rien qu'à toi, t'as pas besoin de parler sur ton vélo. Oh, les gens t'en peuvent plus, cette socialisation, même avec ta propre famille, hein. Et en même temps, t'as aucun remords ni contradiction de quémander de l'amour et de l'attention abusivement. Le grand écart de malade. Donc, t'as pas envie de socialiser, mais tu veux que. À partir de 40 ans, encore plus que jamais, il faut bouger pour préserver sa santé, conserver sa masse musculaire, stimuler la circulation et réguler les sautes d'humeur. Et oui, les sautes d'humeur, je connais. C'est carrément niveau Jeux Olympiques à moi toute seule. Le vélo reste the sport accessible à faire ou à refaire, et pas besoin de sortir le gros attirail. Ton vélo qui a hiberné, ou un vélo d'occasion ou neuf fera l'affaire. Le plus important est que tu montes ou remontes en selle. Et là, je te rejoins avec ta conclusion, allez faire du vélo pour des petites balades ou tes déplacements professionnels. Le vélo est un allié. Même si t'as pas envie, même si tout te pousse à hiberner pendant le printemps, monte sur ton vélo, un peu, beaucoup, passionnément. Le vélo, cet exercice complet, idéal, qui coche toutes les cases. Je ne vais pas vous citer tous les bienfaits du vélo sur la santé, et encore plus en préménopause et ménopause de merde. Bref, le vélo, c'est la vie. Encore plus dans ces temps des « mais plus rien ne va dans ma vie, tout part en cacahuète ». Vous vous doutez bien que cette chronique est hautement subjective, personnelle. Je suis un livre ouvert. J'ai délaissé un peu mon vélo, oui, certes. Tu traverses monts et marées, tu te sens comme une balle de ping-pong entre les mains de joueurs débutants, c'est-à-dire que tu vois plus le sol que les airs. Et parfois, tu te délaisses même un petit peu toi-même. Mais le vélo, lui, ne boude pas. Il attend juste que tu reviennes. Tu n'es pas seule. Et rien que se dire ça, ça fait du bien. Hashtag Nadia, je roule comme je suis. Hashtag sans filtre.
1: Très intéressant, cette chronique.
2: Très.
3: Clair, la moitié de l'humanité est quand même concernée,
0: mais
3: ou
0: oui.
3: sera concernée à un moment
0: mais
3: donné,
0: oui.
3: donc
0: tout
3: c'est important
0: tout
3: de,
0: ouais.
3: d'en parler. Ouais. C'est, bravo.
1: Mm-hmm. Ouais. Noé Teboul, tu lances un nouveau groupe de ride gravel et mountain bike.
4: Ouais.
1: Y aura-t-il à cette femme ménopause
4: tout j'espère que tout le monde peut se sentir légitime de venir à ces rides, c'est l'idée.
1: Ouais.
4: Hein. Bah ouais. Ben c'est.
1: Toi, t'es dans le vélo à la base. Tu travailles comme mécanicien.
4: Maintenant, oui. Ouais, ouais.
1: Ça
4: avant,
1: fait 3 ans.
4: Avant, j'étais architecte.
1: Ah ouais.
4: J'ai arrêté ce métier parce que c'était pas viable pour moi.
1: Sérieux?
4: Bah non.
1: Du coup, architecture, vélo.
4: Non, ouais. Voilà.
1: Comment t'en es arrivé à mécano même?
4: Non, je suis arrivé.
1: D'abord, t'étais amoureux du vélo.
4: En fait, j'ai toujours roulé à vélo, mais vraiment de manière juste pour me déplacer. J'avais toujours un peu des vieux vélos. Naze, enfin mal réglé, pas naze mais mal réglé, et je me suis rendu compte assez vite que c'était quand même le plus simple de se déplacer à vélo, et j'étais complètement traumatisé des transports en commun à Paris.
1: Ah ouais,
4: et du coup je voulais pas du tout remettre le pied dans un bus, un métro, une voiture ou quoi que ce soit, et
3: c'est
4: je
3: pas,
4: me suis
3: c'est
4: dit,
3: pas la même ambiance, hein, transport
4: non.
3: parisien, transport bus.
4: Ouais mais, ça ça m'a suffi.
5: T'aurais été traumatisé quand même.
4: Ouais, bah,
1: merci Gilles.
4: Non, j'ai un ami qui m'a prêté un super vélo de course très bien monté avec un flat bar qui était très simple et très efficace.
0: Oui.
4: Et j'ai pris beaucoup de plaisir à aller à droite à gauche, et du coup je me suis dit je vais m'acheter un vélo, et c'est parti de là. J'ai commencé à le bricoler, et j'ai commencé à, avec un ami, à ouvrir un atelier de mécanique dans mon garage, et on faisait tous les vélos des voisins.
2: Ah, donc t'as appris par quand même alors?
0: T'as appris quand à faire de la mécanique?
4: J'ai appris il y a 4 ans à faire de la mécanique.
2: Par quand t'es
0: arrivé ici?
4: J'ai appris par moi-même. J'ai quitté mon job d'architecte, j'en ai repris un, et puis à côté je faisais de plus en plus de réparations. En fait, je me suis rendu compte que ça m'amusait beaucoup plus de réparer des vélos que dessiner des 3D pour des bureaux d'archi, ce que je faisais. Et ben, je me suis fait virer. Et j'étais très content, et j'ai postulé, et ils m'ont engagé chez Morning Cycles il y a 3 ans, et maintenant je suis toujours mécano là-bas. Mais à côté de ça, on a commencé à organiser des rides 4 fois par an. De gravel, parce qu'on vend des vélos de gravel, principalement, en tout cas dans les vélos sportifs. Et l'idée, c'était un petit peu de faire sortir les gens de chez eux et de leur faire utiliser leur vélo de gravel pour autre chose que d'aller juste au boulot. Ce qui est aussi très bien.
3: J'avais fait la première avec vous, moi.
4: Ouais, ouais, je me souviens.
3: J'avais morflé quand même, parce que c'était un rythme assez. Et la route était.
4: On a un peu adapté après. Mais
3: tu étais là aussi, non?

0: Je pense qu'on a fait la même.
1: Ouais, sûrement. Hein.
2: Mais on l'a sûrement parce que Yasmina, c'est une machine. Quoi. Moi, j'ai pas le niveau de Yasmina. Je me souviens.
1: On vend des gravels à des gens qui les utilisent beaucoup pour aller au boulot et se déplacer, ce qui est très bien. Et moi, c'était un peu l'idée de, allez, je roule déjà beaucoup en dehors du boulot, je fais beaucoup de gravel, ça me plaît d'être en dehors de la circulation et de pas faire trop de vélo de route pour justement le rapport avec les voitures et la sécurité. Et je trouve ça gai aussi de se balader, en fait, dans la forêt. Et l'idée, c'était, on fait partager ça à nos clients et à ceux qui veulent venir. Donc, on fait des petits trails toujours, tous les 4 mois. Ça fait 3 ans qu'on fait ça, ça marche plutôt bien, c'est 8 euros l'entrée.
3: Il y a des croissants.
1: Il y a des croissants, il y a de la bouffe au début et à la fin, parfois il y a même de la bière. Donc l'idée du bike wash, c'est de faire des sorties gravel, donc toujours avec 2 groupes, un groupe chill et un groupe spicy, on appelle ça, un peu plus rapide. Parce qu'il y a toujours des gens qui veulent envoyer un peu et des gens qui se sentent moins à l'aise parfois ou qui ont juste envie de rouler chill. Et on encadre ça avec Basile, mon collègue. Et c'est une fois par mois, donc c'est souvent au milieu du mois. J'essaie un peu de m'arranger pour que ça colle avec mon calendrier aussi.
3: Le dimanche
1: matin. Moi, ce qui me fait vraiment plaisir, c'est qu'il y a des gens. Là, on a par exemple une cliente à qui on a vendu un Kona, et le lendemain, elle est venue à notre ride. Et ça, je trouvais ça trop cool parce qu'elle avait jamais roulé en gravel avant. Elle est venue rouler, elle a fait la trace, la petite trace, je pense 50 km
0: quand même.
1: Et elle était très très contente. Et c'est un
0: super
1: peu
0: super réactive.
3: Ouais. Et vous roulez ensemble, mais c'est quoi nos drops
1: C'est nos drops. Donc on a un groupe chill qui est autour de 17-18 km/h de moyenne, et un groupe spicy qui est plus entre 22 km/h 23.
3: Ce qui est
1: déjà assez sportif en gravel.
4: Gravel, c'est déjà bien.
1: C'est déjà bien. Et on essaye donc à chaque fois de proposer une trace différente. On a fait la première le mois dernier, ça s'est bien passé, on a eu 45 personnes qui sont venues.
3: Trop bien.
1: Et j'avais fait qu'un seul groupe. Il n'y avait qu'un seul groupe. Et en fait, on a mal un peu. Je pense que j'aurais dû directement proposer 2 groupes parce que ça s'est scindé à un moment, forcément.
3: Et les gens reçoivent la trace avant alors
1: Alors je communique principalement sur Instagram pour le moment. Je vais essayer de faire un site internet, mais je ne suis pas très bon pour ça. Ça s'appelle bikewash.rides. Vous pouvez avoir toutes les infos sur l'Instagram et je vais aussi faire un groupe WhatsApp où je peux communiquer les traces et les infos. Et autour de ça, j'essaie de développer une identité visuelle un peu forte.
3: Moi j'adore. Je sais pas si
4: j'ai
3: pas encore vu
4: les dessins.
3: Des trucs animés, c'est super beau.
1: Donc je dessine depuis longtemps et il y a quelques mois, je me suis dit que ça pourrait être marrant d'apprendre à faire de l'animation en stop motion, en dessin, pour illustrer
5: frame by frame.
1: Et du coup, pour illustrer les rides, donc c'est un peu bête parce que ça prend énormément de temps, mais c'est très très fun.
3: Et c'est
1: du coup, c'est tout autour du bike wash, donc cette idée de laver son vélo, de rouler dans du gravel, d'être un peu sale, de rouler en groupe, et tout ça, ça anime un peu. Toutes ces vidéos que je vais poster, il n'y en a pas énormément pour l'instant parce qu'on a fait que 2 rides, mais j'en ai plein en stock, j'en ai dessiné plein les derniers mois.
5: En fonction des saisons même,
1: c'est ça. C'est un peu adapté à où est-ce qu'on va, la trace, s'il y a un endroit qui est sympa ou quoi. Et du coup, c'est un peu l'idée de partager ça. C'est un peu un prétexte pour moi pour poster des dessins et des animations parce que ça me plaît. J'espère que ça attire des gens, en tout cas.
5: Non mais donc on dit gravel, mais un VTT pourrait.
1: En fait, si tu veux venir en Brampton, c'est ton problème.
2: Voilà, c'est dit.
1: On vient avec ce qu'on veut. Bon, juste les trottinettes électriques, on va éviter. Mais
3: Il y a des gens qui viennent avec des vélos électriques.
1: J'en ai pas vu encore. Mais c'est souvent
5: ils sont autorisés. Ils sont autorisés parce que
3: ça pourrait.
1: Oui, c'est juste que si ta batterie elle tient 70 km, c'est génial.
5: Ah oui, d'ailleurs, c'est combien le ride? Il fait 70.
1: Le prochain il fera 62, je pense.
3: Et il y aura
1: 62.
3: La petite aussi à 40.
1: Ça sera, alors pour le bike wash, c'est la même distance. C'est juste qu'on sépare en 2 groupes.
3: C'est la même trace.
1: Parce que là, j'ai pas le temps en fait de faire 2 traces à chaque fois.
3: Ouais, bah, c'est vrai que ça prend.
1: Si ça prend de l'ampleur et s'il y a plein de gens qui viennent, peut-être qu'on fera 2 traces.
5: Mm-hmm. Alors, frein à patin ou frein à disque?
1: Frein à disque.
5: Shimano
1: direct.
5: Ou SRAM?
1: SRAM.
5: Tu blesses ou chambre à air?
1: Tous les jours. Et un petit message sur ça. En fait, je comprends que ça repousse beaucoup de gens le tubeless, mais quand c'est bien fait. C'est juste le meilleur système au monde et ça crève jamais. Je crois que j'ai pas eu une seule crevaison en 3 ans.
3: Quoi.
1: J'ai fait le Maroc à vélo en VTT, j'ai pas eu une seule crevaison.
0: T'as fait le Maroc à vélo?
1: Zéro, zéro, zéro, zéro.
5: Merci, merci. J'étais vraiment ravi de vous avoir avec nous. Merci beaucoup, Gilles. On rappelle les avions. Enfin, l'association, c'est les avions de Sébastien pour lequel tu as roulé le tour de la Belgique. Et les bikewashes de Noé une fois par mois. Et ouais. Merci à Nadia et Katia, bien évidemment. Hein.
0: Merci à tout le monde. C'était très, très chouette.
3: C'était trop cool.
0: Bah, honnêtement, oui, je reviendrai.
3: Ah, cool.
0: Parler vélo, honnêtement, il y a pire.
5: Passez un bon week-end.
0: Merci à tout le monde.
3: Merci.

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4: Soyez les bienvenus si vous nous rejoignez. À la une de cette édition, à la veille du début de la Coupe du Monde de football 2026, qui se déroule en partie aux États-Unis, l'arbitre somalien Omar Hartan a été interdit d'entrer sur le territoire américain. Une affaire qui a lieu alors que Washington a durci sa politique d'immigration depuis l'arrivée de Donald Trump à la Maison-Blanche. À la une également, ce mercredi, le pape Léon XIV va célébrer une messe très attendue. Il va bénir la tour de Jésus-Christ de la Sagrada Familia à Barcelone, qui vient d'être achevée. Et c'est la plus haute tour d'une église au monde. Et puis, pourquoi pas une femme à la tête de l'ONU? C'est ce qu'espère une organisation d'anciennes diplomates, alors que 3 femmes sont candidates au poste. Nous sommes donc à la veille du début de la Coupe du Monde de football 2026. La compétition a lieu en grande partie aux États-Unis, pays où la politique sur l'immigration est de plus en plus dure, et elle a eu un premier effet sur un des participants prévus. L'arbitre somalien Omar Hartan a été interdit d'entrer sur le territoire américain. Il a dû rentrer dans son pays, Christophe Diremzian.
7: Oui, ce qu'il a fait ce matin en étant accueilli à l'aéroport de Mogadiscio par une centaine de personnes en signe de soutien à un homme confronté à une décision sans justification claire. Les autorités américaines parlent simplement de problèmes liés à la vérification de ses antécédents. Il serait question de liens avec des personnes soupçonnées d'appartenir à des organisations terroristes, mais aucune autre précision n'a été apportée. Omar Hartan, sacré meilleur arbitre africain en 2025, était arrivé à Miami samedi muni d'un visa, mais la Somalie est sur une liste noire de 19 pays dont les citoyens ne peuvent plus voyager aux États-Unis depuis le 1er janvier. L'arbitre disposait pourtant de documents diplomatiques pour contourner ce problème, mais ça n'a pas suffi. La FIFA n'a fait que confirmer son impuissance à débloquer cette situation très mal vécue en Somalie et en Afrique en général. Cette affaire illustre d'ailleurs une fois de plus les grosses difficultés pour les Africains, qu'ils soient accompagnants d'équipes, supporters ou journalistes, à suivre ce mondial sur place, entre tracasseries administratives et très fortes sommes d'argent demandées en caution pour les visas.
4: Merci Christophe Diremzian. Et on écoute à présent l'ancien international camerounais Joseph-Antoine Bell, consultant régulier pour RFI. Il pointe l'absence de réaction de la FIFA, la fédération internationale chargée d'organiser la Coupe du Monde, dans cette affaire.
8: Je pense que la FIFA, qui n'est pas un homme, la FIFA c'est l'ensemble des fédérations. Donc la FIFA se dédouane très lâchement en abandonnant cet arbitre. Dans le foot, on a toujours parlé de la famille du foot, et là, on voit que la famille du foot n'existe pas du tout. La famille du foot s'était trompée, il faut le dire, quand elle a accordé l'organisation aux États-Unis. C'était déjà le même président qui bâtissait à ce moment-là un mur entre les États-Unis et le Mexique, et le foot n'aurait jamais dû cautionner une telle attitude.
4: Joseph-Antoine Bell, ancien international camerounais, consultant régulier sur RFI. RFI qui couvre bien sûr la Coupe du Monde de football aux États-Unis, au Mexique et au Canada, dont le coup d'envoi sera lancé ce jeudi. Et à la veille du début de la compétition, les minces espoirs de paix sont à nouveau envolés au Moyen-Orient, avec des nouveaux échanges de tirs entre l'Iran et les États-Unis la nuit dernière. Malgré ces promesses d'un accord imminent, c'est-à-dire d'un moment à l'autre, Donald Trump juge ce mercredi que Téhéran met trop de temps à négocier et va, je cite, en payer le prix. Il affirme que les États-Unis vont attaquer l'Iran. Sur la scène internationale, les appels au calme se multiplient. Le chef de l'ONU met en garde contre le risque d'un retour d'une guerre totale. Et des frappes israéliennes également ce mercredi ont à nouveau visé le sud du Liban. Elles ont fait au moins 12 nouvelles victimes. Israël accusé de nettoyage ethnique par l'ONG Amnesty International. Le nettoyage ethnique, c'est une politique qui cherche à expulser des groupes ethniques par la violence ou par le déplacement forcé. Et selon Amnesty International, Israël applique cette politique contre les Bédouins de Cisjordanie occupée. L'ONG appelle aussi la communauté internationale à réagir contre l'annexion, c'est-à-dire le rattachement à Israël de ce territoire palestinien. C'est le temps fort du déplacement du pape en Espagne. Léon XIV célébrera ce mercredi soir une messe très attendue à la Sagrada Familia, où il bénira la tour de Jésus-Christ, haute de 172 mètres et demi, un record qui fait de la célèbre basilique l'église la plus haute du monde. Cette messe a lieu en même temps que le centenaire de la mort de son célèbre architecte, Antoni Gaudi, décédé le 10 juin 1926, Élise Gazangel.
2: Antoni Gaudi avait 31 ans lorsqu'il a été chargé de construire la Sagrada Familia. Et c'est au même âge que Jordi Faoli, architecte directeur actuel du monument, a commencé à y travailler.
9: J'ai la satisfaction de savoir que quand je suis arrivé, il n'y avait que ces trois colonnes construites. Alors on peut dire que j'ai tout vu se construire grâce à Dieu, tout cet intérieur, la sacristie, les tours centrales maintenant. Et là on va commencer la façade de la gloire.
2: À l'intérieur de la basilique, le sexagénaire déambule toujours les yeux levés, comme pour admirer son œuvre, même s'il réfute en être l'auteur.
9: Nous nous sentons, et moi particulièrement, des collaborateurs de Gaudi, même s'il n'est plus là, parce que l'on construit son projet en suivant toutes ses indications.
2: Même s'il a consacré sa vie à la Sagrada Familia, Faoli n'espère pas apporter son nom au monument.
9: D'abord, il y a eu d'autres architectes ici. Et ensuite, je pense qu'on doit obtenir que d'ici 150 ou 100 ou 50 ans, les gens ne se souviennent que et surtout de Gaudi. Mon seul objectif est celui-là.
2: Malgré cette humilité, Faoli sera aux côtés du pape ce 10 juin pour inaugurer la dernière tour centrale de la Sagrada Familia. Élise Gazangel, Barcelone, RFI.
4: Écoles fermées, bus et trains à l'arrêt ou encore renforcement de la police. Belfast craint de nouvelles violences ce mercredi après des émeutes anti-immigrés qui ont secoué la capitale d'Irlande du Nord la veille. Elles ont été déclenchées après l'attaque au couteau d'un homme par un réfugié soudanais. Mardi soir, plusieurs personnes ont mis le feu à des bus et des voitures, mais aussi à des maisons, en prenant pour cible des lieux où vivent des personnes d'origine étrangère. Le Premier ministre britannique a dénoncé des violences, je cite, « choquantes et inacceptables », tout comme l'ONU. L'ONU qui doit choisir son prochain patron, ou peut-être sa prochaine patronne. En tout cas, c'est ce que souhaite Global Women Leaders. Cette organisation d'anciennes diplomates milite pour que le prochain chef des Nations Unies soit une femme. Antonio Guterres quitte en effet son poste à la fin de l'année et 5 candidats se sont déclarés, dont 3 femmes. L'ancienne présidente du Chili, Michelle Bachelet, l'ex-secrétaire de l'Agence des Nations Unies pour le commerce et le développement, la costaricaine Rebecca Greenspan, et l'ancienne ministre des Affaires étrangères de l'Équateur, Maria Fernanda Espinosa. Toutes les 3 étaient présentes ce mardi à Genève pour un débat inédit, correspondant sur place de Jérémy Lanche.
10: Ni pic ni tacle, un débat entre diplomates se fait toujours à fleuret moucheté et celui d'hier n'a pas dérogé à la règle. Sur le fond, peu de choses différencient les 3 candidates. Elles se rejoignent en revanche toutes sur un point, le sentiment qu'une femme doit succéder à Antonio Guterres, comme l'a rappelé Maria Fernanda Espinosa.
11: Bien sûr, une femme, il serait temps, non, après 80 ans d'existence de l'ONU, mais pas n'importe quelle femme, la meilleure femme possible.
10: Choisir une personne pour son genre n'a pas beaucoup de sens, convient Susanna Mallorca, ancienne diplomate et ancienne candidate elle-même. Il n'empêche, en 2026, dit-elle, une femme ferait peut-être mieux le job.
12: Le monde est dans un tel état qu'il faut quelqu'un qui puisse créer des ponts, trouver des solutions alternatives, quelqu'un qui écoute, qui soit obsédé par la recherche de solutions concrètes. Un homme peut très bien avoir ses qualités, mais nous estimons que ce sont surtout les femmes qui ont ces caractéristiques. Et c'est ce dont nous avons besoin maintenant.
10: Si les 3 candidates viennent d'Amérique latine, ce n'est pas un hasard. La logique interne à l'ONU voudrait que son prochain patron soit de cette région. Patron ou patronne, donc. Mais plus que le sentiment d'adhésion, les candidats devront surtout susciter une absence de rejet de la part du Conseil de sécurité, puisque c'est lui qui décidera du nom du prochain secrétaire général. Jérémy Lanche, Genève, RFI.
4: Et en bref, des scientifiques chinois ont découvert dans l'océan Indien le plus grand cimetière de baleines au monde. Selon une étude publiée mercredi dans la revue Nature, il abrite tout un écosystème, c'est-à-dire un ensemble formé par une communauté d'êtres vivants, animaux et végétaux, qui interagissent entre eux. D'après l'auteur de l'étude, les chercheurs ont été stupéfaits lorsqu'ils ont pris la mesure de leur découverte. C'est la fin de cette édition. Tout de suite, vous retrouvez Olivier Pron pour...
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0: 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Le commis qui vivait au-dessus de l'étable comme en 1900. Sa silhouette torse nu à la fenêtre le soir, dans la lumière blanche de l'ampoule au plafond de sa chambre. Et au bout d'une allée, longeant le jardin clos derrière chez les fermiers, il y avait le château. Et les bêtes empaillées dans l'entrée bleu pâle, un renard et un cerf. Et en face, l'étang, au bout d'un champ en pente douce, comme un répit dans l'épaisseur des lieux. À l'écart, l'écurie, et ses secrets palpables et ses lignes franchies, les non-dits enroulés dans l'obscurité des murs sales, en paquetage de ce qu'on sait, de ce qui ne se dit pas, pour toujours, et suinte de partout, et se transmet dans un grand silence entendu. Ça puait le secret, la chair sous la contrainte, la perpétuation du mal, moisson d'éternité qu'il faut engranger, vaille que vaille. Et que ça pue, plaisait aux gosses que nous étions. C'était bien pour la peur, l'inquiétude, ce qui montait dans le grenier jusqu'à la maison du fermier. Ça nous électrisait. On s'emparait de ces histoires comme de poisons délectables. Ces fantômes convoqués dans un deux pièces sombre, loués à l'année pour rien, au châtelain qu'on ne voyait jamais. Il n'y avait pas de salle de bain, juste un évier dans la cuisine, une cheminée jamais ramonée, et les chiottes en bois sur un côté de la cour. On écoutait Police, avec sur la pochette du 45 tours un type pendu, au-dessus d'un bloc de glace à demi fondu, l'humour, alors aidé des 80s, le cynisme new wave, comme une irruption hors cadre, dans ces lieux sans âge, si vieux depuis toujours, confiné dans la nuit des siècles, la maison du fermier, le grand jardin clos, le grenier, le château, l'écurie, et les secrets par milliers répandus dans la cour, sans âge, débordant de partout, affreux, congestionné. Quand je suis retourné au corps de ferme à l'abandon, la peur était intacte. Les lieux criaient pitié, et même en plein jour tout hurlait, et se jetait sur vous. Je suis sorti dans l'effroi de l'étable, et j'ai fui.
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0: Hey, hey, hey, salut à tous amis rockers et rockeuses, vous êtes bien à l'écoute de Rock à la Casbah, émission numéro 919, qui s'est ouverte avec les Special Friends, notre disque vedette qui a été amené par Bingo. Et d'ailleurs, autour de cette table, nous ne sommes que trois. Salut à vous, Bingo.
1: Salut Julien.
0: Raphaël.
2: Salut à toutes et à tous.
0: Et on passe tout de suite le coucou à Jordan. Et moi j'ai un peu la pression parce que ça faisait vraiment longtemps que j'avais pas été devant le micro à animer une émission rock à la Casbah.
2: On passe le coucou à Bruno aussi.
0: Et oui, parce qu'en plus, et oui, il est pas là non plus.
1: On va te détendre, tu vas avoir plus de pression.
0: Et ben on va commencer par toi Bingo, puisque tu es venu avec ce disque vedette.
1: Oui, j'aime beaucoup ce disque, c'est un groupe franco-américain, on en reparlera tout à l'heure. J'ai amené un anglais que j'aime beaucoup et puis une américaine, même la reine de New York.
0: Waouh. Et toi Raphaël?
2: Écoute, moi j'ai amené plein de trucs d'endroits différents, mais surtout je vais vous passer des Français aussi et des Suisses.
0: Ok, ben moi je suis venu avec le groupe qu'on va tout de suite écouter. Je suis venu avec des trucs un peu vieillots en fait, je crois. Et là, je vais vous parler d'un groupe suédois qui s'appelle The Dammers. Alors c'est un groupe qui fait dans l'horreur. Et d'ailleurs, leur nom fait référence à Jeffrey Dammers, le serial killer américain. Et cet album, qui est leur troisième album, alors ils avaient plus sorti de disques depuis quasiment 10 ans. Il y avait eu quelques EP qui étaient sortis. S'appelle Creature Feature et ça sort, bah c'est eux qui le sortent eux-mêmes. Et alors ils sont dans du power punk les débuts du punk un peu pop, avec des refrains qui marchent à fond. Et sur deux titres de leur album aussi, ils ont été accompagnés par des membres des Hives, qui les suivent. Il paraît qu'ils sont à voir à tout prix sur scène, mais bon, ils ont tendance plutôt à tourner chez eux en Suède. Je vous conseille quand même d'aller fouiller un peu sur les internets toutes les images et tout. On retrouve vraiment les vieilles images de films d'horreur avec des mains qui sortent de la télé, des vampires mal faits à la Bela Lugosi, etc. C'est assez drôle. Je vous propose tout de suite d'écouter le titre Underdog.

0: Et vous êtes bien de retour dans Rock à la Casbah avec le groupe Pills for Tomorrow qui a été apporté par la Miraf.
1: Et ouais, c'est le premier single Echoes qui introduit. Alors ça sort le 27 mars normalement. Bon, j'ai pris quelques libertés de vous le passer déjà aujourd'hui. En tout cas, ça, c'est le premier single de l'album apparaître plutôt en deuxième semestre de cette année 2026. C'était un jeune groupe grenoblois. Ils se sont formés en 2023. Il y a eu un premier EP Castle Rock avec 6 titres. Qui avait un petit peu qui avait quand même lancé le groupe. Moi c'est la première fois que je les écoute, je les découvre avec ce titre et bah je trouve que c'est pas mal, c'est plutôt très bien fait. Moi ça m'a emporté, le quintet mené par Nathalie Valion au chant et qui est autrice aussi a bien fonctionné et donc j'ai envie d'aller un petit peu plus loin dans la découverte de ce disque mais on l'a pas encore reçu.
2: Je suis comme toi, ça fait vraiment envie, ça m'a fait penser à Ride, je sais pas si vous connaissez ce vieux groupe d'Oxford. Et aussi un groupe français que vous avez peut-être dû voir sur scène quand vous étiez tout petit, Welcome to Julian. Non, ça vous dit rien?
1: Oui.
2: Hein, y a ce côté-là, ça fait très envie.
0: Et, oui, vas-y.
1: Non, non.
2: Pour un groupe de Grenoble, c'est bien.
0: Le coup bas.
2: Non, il y avait des très bons groupes de la Grenoble dans les années 80. Mais après, on a connu des.
0: Bah oui.
2: Hein, tu vois ce que je veux dire?
0: On va poursuivre, on va reprendre le chemin de notre playlist avec la reine, j'imagine,
2: oui,
0: la queen.
2: Kim Gordon, qui joue depuis longtemps hors des sentiers battus pour le meilleur, le plus souvent. Sur son nouvel album et troisième album solo Play Me, sorti chez Matador Records le 13 mars, elle laisse de côté l'approche bruitiste de sa jeunesse sonique. Il y a très peu de guitare sur ce disque. Elle privilégie la pop sous toutes ses formes, sensuelles, électro, jungle, hip-hop, expérimentale. Elle part même de trap. On a parfois l'impression que PJ Harvey chante du Björk en imitant Robert Smith. Et si c'était le meilleur album solo de Kim Gordon, en extrait voici Girl With A Look.

0: Eh ben merci pour ce titre de Kim Gordon.
1: Gros plaisir. Elle a 72 ans. 72 ans quand même. Elle est toujours active. Hein, pensez à Iggy Pop qui est quand même un petit peu fatigué, mais elle vraiment toujours dans le hard rock.
0: Et donc l'album est vraiment
1: l'album
0: à découvrir.
1: Est vraiment super.
0: On va changer complètement d'univers. On va partir en Australie. En fait, je suis allé un peu fouiner sur le label Sirlai Stimuli, qui est un label de Sydney et qui sort des groupes de rock garage, des fois un peu baba cool, mais c'est pas mal. Et là, je suis tombé sur le groupe Gimme, qui est en fait le groupe de Gemma Owens, qui fait de l'indie folk. Et là, c'est son groupe, mais elle a aussi une carrière solo à côté. Elle a une voix vraiment très particulière. En tout cas qu'on entend dans le chant et qui m'a fait penser d'ailleurs à un groupe bien de chez nous, les Off Model. L'album qui sort s'appelle Labor of Love, le titre qu'on va écouter s'appelle Champing at the Bite, et voilà, pour les paroles, on est vraiment sur des paroles très introspectives, l'anxiété, les malaises intérieurs, voilà, un peu de l'ego trip. On écoute tout de suite Gimme, Champing at the Bite.

0: après tout le groupe Gimme dans Rock à la Casbah qui nous a fait penser à Off Model, mais aussi à The Organ, groupe avec un très bon disque Grab That Gun sorti en 2004 chez Talitra Records. Vous avez pu entendre Dead Letters, c'est sorti chez Soul Recording. On en avait déjà parlé en septembre dernier puisque j'avais eu la chance de les voir au Hop Hop Hop Festival à Orléans, et là ça y est, le disque vient de sortir enfin, Existence is Bliss, et le titre que l'on a pu entendre c'est Songless Bird. Voilà, ils habitent maintenant à Londres, et c'est un sextet avec la particularité d'avoir ce saxophone qui a un gros retour hein, quand même. Il y a un gros retour du sax dans le rock anglais en tout cas, et les Dead Letters ont pris l'instrument aussi avec eux.
1: Il y a un S ou c'est Dead Letter?
0: Dead Letter.
2: Bon, quoi qu'il arrive, le nom est un peu poucave quand même. Ouais, je trouve que c'est pas très porteur. Dead Letter, c'est pas génial.
1: Mais ça sonne, moi ça m'a fait penser à Crime and the City Solution, et j'aime beaucoup ce quand le cuivre arrive. C'est un peu dommage qu'il soit pas au départ. Mais l'album est bon alors?
0: L'album est très bon. Ouais.
1: Bon,
2: peut-être qu'on en reparlera.
0: On va sûrement en reparler. Ouais.
1: Bah, on va parler d'une vedette alors maintenant.
2: Bah là maintenant on va parler des vedettes, ouais.
1: C'est Special Friends, c'est au singulier. Composé de Erika Achelson, batteuse-chanteuse, et de Guillaume Siracusa, guitariste-chanteur, lui est français. Ce duo franco-américain Special Friends, c'est un peu Dinosaur Junior qui signerait chez Sarah Records, les Strokes en Converse mais propre, Mojave Free qui reprendrait les Walkabouts, les Pastels en vacances avec Robert Foster. En sortie imminente, vendredi, chez All In Banana Records, Hidden Bay et Swept Wax Records, qui nous accordent donc leur exclusivité, leur troisième et nouvel album, Clipping, est harmonieux, furibard, sensuel, électrique, irrésistible de bout en bout, car bénéficiant d'une production pop, lumineuse et aérée, assurée par Alexis Fugain, le fils de Michel, et membre du groupe Biche. Et on est loin de la posture lo-fi des origines de ce groupe. La hype Bar Italia fut un décevant feu de paille cette année. Ruez-vous plutôt sur Special Friend, valeur très sûre de 2026. En extrait, écoutons Clipping et Breakfast. Special Friend.

0: Breakfast Special Friend, le disque vedette. Merci pour cette découverte.
1: Ça vous a plu, j'ai l'impression?
0: Bah ouais, très varié. Puis la petite fin un peu plus péchue là, ça fait pas de mal. Mais donc
1: tu me l'as dit à un moment, tu m'as dit mais ils ont plusieurs styles dans le même morceau. Ouais. Effectivement, le premier morceau, la Clipping qui donne son nom à l'album, nous permet de voir un petit peu toute la palette et la diversification des styles, des genres avec ce groupe Special Friend chez All in Banana.
0: Et on en découvrira un dernier titre en fin d'émission. On va changer d'univers et on va retourner sur le label Third Eye Stimuli, mon fameux label de Sydney, à la découverte d'un nouveau groupe qui s'appelle The Long Nights et qui sort un premier EP avec le titre Goodbye Girl. Alors The Long Nights, en fait ce qui m'a attiré l'œil, c'est tout simplement qu'ils sont déguisés en chevaliers sur la pochette et que c'est un peu les pochettes à l'ancienne des 60s là, avec les noms écrits en gros, etc. Ça m'a fait penser à un groupe qu'on avait beaucoup diffusé au tout début de Rock à la Casbah qui s'appelait les Duke of Hamburg, qui faisait du punk à fond les ballons et qui étaient eux aussi déguisés en chevaliers. Et quand je suis allé écouter, ça faisait vraiment rock 60s et bon, ça m'a bien plu et donc je vous propose de découvrir Goodbye Girl.
1: Il y a un château derrière.
0: Ils sont devant une porte d'un château.

0: Back to 60s, et on va revenir au présent avec l'ami.
1: On va peut-être annoncer quand même qui c'était.
0: c'est vrai.
2: On peut dire, non, voilà, c'est un vieux groupe, vous en êtes sûrement rendu compte. C'était les Pee Wees. Les Pee Wees, c'est un trio italien qui date de 1995 et qui est toujours en activité, qui fête ses 30 ans aujourd'hui, en 2026. Ils fêtent les 30 ans avec, entre autres, ce nouveau single qui est sorti le 26 février, qui est en fait une reprise de Bob Dylan. C'est une chanson que Bob Dylan avait laissée de côté et avait oubliée. Bon, voilà, ils ont décidé de la reprendre. Pour quelle raison?
3: Moi, j'ai une idée.
2: Tu as une idée? Tu sais pas trop. En tout cas, voilà, les Pee Wees, groupe italien, ils ressortent ce single, une compilation de rareté de face B qui va s'intituler More Scraps, qui va bientôt être édité. Surtout, il y a un coffret qui ressort pour accompagner la tournée où il y aura tous les albums et cette compilation. Et c'est sorti, ça sort forcément chez les Italiens de Wild Honey Records. Et ce coffret sera disponible à partir du mois d'avril 2026 avec leur tournée qui est internationale puisqu'elle va passer par les États-Unis, le Japon et toute l'Europe.
0: Waouh! Et on va poursuivre cette fois-ci avec l'ami Bingo.
3: Bah ouais.
2: Allez.
0: Ah, t'as pas la.
3: Chantez-le si vous voulez, mais on va.
2: Ouais, on fait rien du tout.
3: On va rester décontracté. Bon.
0: Est-ce qu'on parle de quelqu'un de vieux?
3: Alors, oui, je pense qu'il a un certain âge. J'ai pas envie de dire que c'est un vieux parce que c'est quelqu'un que je respecte énormément.
0: Non, mais c'est pas une insulte.
3: Mais c'est pas une insulte.
2: Regarde, Kim Gordon, on peut dire qu'elle est pas très jeune non plus, tu vois, et pourtant, on l'admire tous.
3: Attention, parce qu'on va se faire engueuler par Jordan la semaine prochaine.
2: Bah non, mais attends, c'est une femme exemplaire.
3: Effectivement. Et lui, c'est un homme exemplaire aussi. Depuis le mi-temps des années 80, Bill Pritchard est l'un des plus grands chanteurs de pop anglaise. Il est aussi, malheureusement, l'un des plus sous-estimés et des plus méconnus dans son propre pays. Son goût pour les voyages et sa francophilie l'ont poussé à venir en France pour travailler notamment avec Daniel Darc en 88 sur Parce que, le chef-d'œuvre des chefs-d'œuvre, mais aussi avec Étienne Dao ou récemment avec Frédéric Lowe et Samuel Lequette, aka Hyper Rêve. On en a parlé la semaine dernière. Il vient de Dunkerque, spécial dédicace. Hébergé depuis 12 ans sur l'excellent label allemand Tapete Records, loin de tout fracas médiatique, il y en a deux qui rigolent, hein, c'est difficile. Loin de tout fracas médiatique, Bill Pritchard sort aujourd'hui Haunted, son 13e album de la pure pop ligne claire, autant romantique que solaire et enjouée. Perpetual Tourist, Bill Pritchard.
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0: comprendrait bien.
1: Et voilà, c'était
2: on nous entendait, on était en
1: franche,
2: on était en train de parler tranquillement.
1: Donc c'était Perpetual Tourist de Bill Pritchard, sur quel label déjà?
2: Alors on sait pas comment on prononce, on a regardé parce que il me demandait si c'était un mot allemand et non, j'ai jamais entendu ce mot en allemand, alors je sais pas comment on prononce, mais apparemment ça veut dire tapis en portugais, tapete, T-A-P-E-T-E, alors je sais pas comment on prononce. Si vous êtes portugais, écrivez-nous, si vous avez voilà.
1: Dites-nous comment ça se prononce.
2: Mais c'est un super label qui héberge beaucoup de chanteurs un petit peu oubliés, mais des grandes légendes de la chanson. Je me demande si Lloyd Cole a pas fait un album ou deux par là-bas.
1: Et on va poursuivre avec Raphaël qui est allé sur un autre label qui lui est un label d'exploration. Les disques Bongo Joe.
3: Et ouais, pour la deuxième fois, le duo genevois Cyril donne la parole au syndicat du futur. Et alors, qui est-ce qu'il y a derrière ce syndicat du futur, derrière ce groupuscule engagé pour un futur meilleur? Eh bien, tout simplement, les enfants de Cyril et de Cyril. Et voilà, c'est deux ans après donc leur premier 45 tours, l'équipage est de retour. Alors bien sûr, les voix ont grandi et ont changé, mais le regard reste toujours mordant. Et ça fait plaisir à entendre. Ils ont sorti cette première face A là qui s'appelle Le Petit Bonhomme Orange, et c'est une satire de Donald Trump avec un regard d'enfant, et c'est plutôt intéressant à écouter et assez amusant. Je vous propose de découvrir Le Petit Bonhomme Orange de Cyril et le Syndicat du Futur.

0: un titre venin, venu de nulle part. C'était Sarah Kiniko et JC de Voxlo.
1: Ouais, c'est ça, c'est un premier single. Il y en a un autre qui sortira au mois d'avril. Celui-ci est sorti le 6 mars. Et on sait pas si c'est juste un 45 ou si ça annonce un album. En tout cas, j'ai pas toutes les informations, mais moi j'aime beaucoup ce titre. Très cold. Qui me convient tout à fait.
2: On peut rappeler que Yann Canvey, qui est la tête pensante de Sarah Kiniko, One Man Band, nous avait fait une belle mixtape. Oui,
3: et
2: les Voxlo deux, aussi. Effectivement, le Voxlo aussi. Et Sarah Kiniko a sorti un très bel EP l'an dernier qui s'appelle Grand Oeil.
1: En tout cas, c'est sorti sur la Maison des Corbeaux. Mm.
0: Et on arrive à la fin de cette émission Rock à la Casbah. Et avant de retrouver Special Friend, notre disque vedette, je vous rappelle que Rock à la Casbah est produite à Radio Méga à Valence, que vous pouvez la retrouver dans plein de radios en France et sur notre site casbah-records.com. On se quitte donc avec Special Friend et le titre, bingo.
2: Le titre s'appelle Mold et vous allez voir qu'ils explorent un nouveau genre dans cet album. C'est pas un nouveau genre, c'est pas eux qui l'ont inventé. On est vraiment dans du slowcore, c'est-à-dire quelque chose de très apaisé, très calme, mais oppressant.
0: Et on voit

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Vivre avec les VIH, c'est maintenant l'émission d'une heure chaque semaine pour parler des questions qui comptent dans la vie des séropositives et de ceux qui les aiment, mais aussi pour parler des santé sexuelle et de prévention. Nous sommes dans les mois de la santé sexuelle. Aujourd'hui, santé sexuelle focus sur la prévention et le dépistage. Pour agir à tout ce que vous entendez, vous pouvez nous contacter par téléphone au 01 40 29 46 09 ou à travers notre site internet comitedesfamilles.net. Vous pouvez également nous suivre sur Facebook, Instagram. 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

0: Lors des journées thématiques de l'SFLS dédiées à la santé sexuelle, aux IST, à la PrEP, la prophylaxie, pré-exposition et la vaccination, je vous propose un retour sur les sessions consacrées à la prévention et au dépistage sous un angle de lecture européenne. Commençons par l'infectiologue Romain Palisch qui nous propose un résumé des recommandations en Europe et dans le monde.
1: Des recommandations sur la prévention, sur le dépistage. Évidemment, c'est extrêmement large, déjà sur les thématiques qu'on peut aborder, c'est aussi extrêmement large sur la géographie qu'on pourrait aborder de ces recommandations. Il en existe des dizaines, probablement même des centaines localement, et donc c'est pas possible de le faire de manière exhaustive. Donc j'ai choisi d'essayer de me corriger sur certains points et sur certaines recommandations, vous allez le voir. Donc les questions que je vais aborder... En introduction, en fait, de la table ronde qu'il va y avoir dans la deuxième partie, c'est la question de la PrEP orale chez les femmes cis. Quelques questions liées à la PrEP injectable. On va parler de traitement post-exposition, de doxycycline en prévention des IST bactériennes et, très rapidement vers la fin, du dépistage des IST qui sera largement abordé dans la session d'après. Les recommandations que j'ai consultées pour ça sont les recommandations françaises, les recommandations européennes, les recommandations américaines, les recommandations anglaises du Royaume-Uni, les recommandations de l'OMS et un petit détour par l'Australie et par la Belgique, vous le verrez dans la présentation. Donc on commence avec la PrEP orale. Comme vous le savez, en France, la seule option thérapeutique disponible, c'est la bithérapie tenofovir disopropylfumarate N-tricitabine, donc TDF-FTC, avec deux modes d'administration possibles, un mode d'administration en continu, qui en fait fait suite à plusieurs essais cliniques, notamment l'essai PROUT, qui était un essai anglais, et l'essai HyperG, qui a démontré la possibilité d'utiliser cette bithérapie dans un schéma à la demande, chez les hommes ayant des rapports sexuels avec des hommes ou les femmes trans, avec d'autres essais ensuite, d'autres études ensuite, dans un schéma 2-1-1, c'est-à-dire deux comprimés dans les 2 à 24 heures qui précèdent le rapport sexuel, un comprimé 24 heures et 48 heures après la première prise de médicaments. Il existe une autre option disponible dans certains pays, c'est l'équivalent, on va dire, un peu plus moderne de TDF-FTC qui est TAF-FTC, donc avec une forme de tenofovir plus récente. Cette combinaison très similaire a été étudiée dans un essai qui s'appelle Discover et donc qui, dans certains pays, permet de proposer cette bithérapie à la place de TDF-FTC. C'est une bithérapie qui n'est pas génériquée, qui coûte plus cher et qui a l'avantage d'éviter un certain nombre de toxicités, notamment rénales et osseuses, en tout cas de les diminuer par rapport aux TDF historiques qu'on connaît. Maintenant qu'on a dit ça, quelle est la problématique ou les questions spécifiques qu'on peut se poser chez les femmes cis et en élargissant un petit peu chez les personnes également qui pourraient porter un néovagin, c'est-à-dire des hommes trans, en tout cas une petite fraction d'entre eux. Le problème, c'est qu'on n'a pas d'essais cliniques qui ont montré l'efficacité du schéma à la demande chez les femmes cis. Ce qu'on sait également, c'est que la pharmacocinétique dans le tractus génital féminin n'est pas la même que celle du rectum. On sait que les concentrations en tenofovir et de ses dérivés actifs sont beaucoup plus faibles dans le tractus génital féminin, avec des études qui montrent que ça peut varier de 10 à 50 fois en dessous de ce qu'on observe dans le rectum. Et on sait aussi que les cinétiques pourraient être différentes, avec un délai d'acquisition de la protection plus long et une persistance de cette protection qui pourrait être moins longue. Enfin, on sait que le corrélat de protection, il a été moins bien défini dans le tractus génital féminin. On a beaucoup moins de données pharmacologiques que dans le tissu rectal. Et par ailleurs, le tractus génital féminin anatomiquement, est plus complexe que le rectum dans la mesure où le site d'infection pourrait être le vagin, mais aussi le col de l'utérus, voire l'utérus. Et en fait, on a des épithéliums, on a des tissus cellulaires qui ne sont pas du tout les mêmes, les uns avec les autres, et en fait avec des paramètres pharmacologiques qui pourraient différer. Bref, donc tout ça pour dire que en fait, l'extrapolation de ce qu'on sait chez les HSH et chez les femmes trans qui ont des rapports anaux pour le schéma à la demande n'est pas directement applicable chez les femmes cis, et c'est une limite puisque dans les recommandations, globalement, jusqu'à il n'y a pas très longtemps, on disait que seul le schéma continu pouvait être appliqué dans la population féminine. Il y a des travaux de pharmacologie et notamment de modélisation qui remettent un peu en cause ça. Vous en voyez ici un exemple, qui est l'exemple le plus connu parce qu'il a fait évoluer les recommandations récemment. Ce que vous voyez en fait sur ces courbes à gauche, c'est la modélisation de la protection attendue sur des schémas à 3 jours, avec 2 comprimés, 1 comprimé, 1 comprimé. Donc ça, c'est la référence, c'est ce qu'on utilise dans les recommandations chez les HSH notamment. Les schémas 2-2-1 ou 2-2-2. Et en fait, ce que vous voyez, c'est que quand on augmente le nombre de comprimés sur un schéma de 3 jours, on arrive un peu à augmenter la durée de protection attendue, mais pas dans des zones suffisantes, c'est-à-dire plus de 90 ou 95%. Il y a d'autres schémas qui sont étudiés dans ces modélisations, qui reposent sur des données de pharmacologie réelle, qui montrent que si on allonge la période de prise du traitement après le dernier rapport sexuel, on va avoir une protection qui est effectivement plus prolongée. Donc vous avez toujours en noir la protection de référence avec le schéma 2-1-1. Et ensuite, vous voyez que si on met un jour de plus en faisant varier le nombre de comprimés, on arrive en fait à atteindre des taux de protection au 7e jour qui dépassent les 94-95%. Et en gros, cette période de 7 jours, elle est prise parce que c'est la période qu'il faudrait couvrir pour éviter les étapes initiales qui vont conduire à l'installation de l'infection au niveau systémique, c'est-à-dire le passage de la muqueuse, l'entrée dans les ganglions et la dissémination ensuite par voie sanguine. Donc en gros, ces études de pharmacologie, elles montrent qu'en modifiant un peu le schéma à la demande, on pourrait proposer aux femmes cis des schémas et ne pas restreindre totalement les schémas à la demande, mais avec une modification de ce qui est proposé. Et donc ça se traduit désormais dans des recommandations, puisque des schémas à la demande sont autorisés chez les femmes cis ou chez les hommes trans avec un lieu au vagin, dans les recommandations anglaises et dans les recommandations européennes, avec un schéma dit 2-7. Donc 2-7, ça veut dire 2 comprimés dans les 2 à 24 heures qui précèdent l'exposition et 7 jours de prise avec 1 comprimé dans les suites de ce rapport sexuel. Ce schéma n'est pas autorisé dans la recommandation américaine, mais de manière assez intéressante, dans une recommandation locale new-yorkaise, en fait, il est possible d'utiliser un schéma à la demande qui est moins restrictif que ce qui est utilisé chez les Anglais ou chez les Européens, en tout cas dans la recommandation de l'EACS. C'est un schéma 2-3, donc c'est 2 comprimés dans les 2 à 24 heures qui précèdent l'exposition et 3 jours d'exposition dans les suites de l'exposition, et non pas 7 comme dans la recommandation européenne ou anglaise. Donc vous voyez que c'est la seule, à ma connaissance, recommandation à ce point-là permissive. Dans la recommandation française, ça n'est pas mentionné pour l'instant, donc on verra pour les mises à jour. En ce qui concerne la bithérapie TAF-FTC, je passe rapidement dessus puisqu'on n'a pas à disposition cette bithérapie en France, mais d'une manière générale, elle est recommandée alternativement à TDF-FTC dans la plupart des recommandations, sauf aux États-Unis où elle n'est pas recommandée chez les femmes cis. J'en viens à la PrEP injectable par carboxygravir. Les deux grands essais qui ont montré l'efficacité de cette PrEP, ce sont les essais HPTN 083 et 084 qui ont respectivement montré chez les HSH et chez les femmes trans et chez les femmes cis que le carboxygravir en injection intramusculaire tous les 2 mois est plus efficace dans ces essais que la PrEP orale par TDF-FTC en continu dans des populations où l'observance pour la PrEP orale, il a été démontré qu'elle était plutôt extrêmement mauvaise. Et donc dans les recommandations dont on dispose aujourd'hui, il y a plusieurs questions qui se posent. La première question, c'est au bout de combien de temps, quand on commence les injections de carboxygravir, on est protégé. Dans la recommandation européenne, ce délai n'est pas précisé, mais dans la quasi-totalité des autres recommandations, on estime que 7 jours est le délai qu'il faut par sécurité pour estimer que le carboxygravir aura atteint des concentrations suffisantes, ce qui veut dire qu'on doit préciser aux gens qui commencent le carboxygravir que pendant la première semaine, ils ne sont pas protégés, ce qui signifie l'utilisation du préservatif ou une couverture par une PrEP orale TDF-FTC pour s'assurer qu'on n'ait pas un événement de transmission pendant cette première semaine d'exposition insuffisante au carboxygravir avec tous les risques qu'on peut supposer derrière. En ce qui concerne l'indication de prescription du carboxygravir, globalement, l'indication la plus restrictive, elle est en France, dans la manière dont les choses sont écrites dans la recommandation, et en Europe, où il est clairement écrit que cette PrEP par carboxygravir est une alternative de seconde intention. C'est comme ça que c'est écrit dans la recommandation HAS, et ça a été, on va dire, nuancé, modéré dans la recommandation, ou en tout cas dans le document émis par la SFLS. En tout cas, c'est plus restrictif que ce qu'on voit dans les recommandations internationales, où en fait, il est plutôt factuellement mentionné que c'est un autre moyen et il n'est pas fait mention spécifiquement de populations dans lesquelles il faudrait préférentiellement la prescrire, notamment chez des gens qui ne supportent pas, qui ne tolèrent pas la PrEP orale ou qui ont une insuffisance rénale et qui contre-indiqueraient la PrEP orale. En ce qui concerne en revanche le monitoring de la charge virale sous cabotegravir, vous le savez sans doute, c'est un gros sujet de discussion pour des questions de coût, d'accessibilité de ces tests. En réalité, la recommandation émise par la SFLS est la plus permissive par rapport à ce qu'on voit dans les autres pays, dans les autres recommandations, puisque c'est la seule recommandation qui conseille de le faire à l'introduction de cette PrEP par cabotegravir, éventuellement si on suspecte une primo-infection, mais pas pour le suivi routinier, on va dire, de la PrEP par cabotegravir, alors que c'est toujours recommandé dans toutes les autres recommandations, notamment anglaises ou américaines. L'OMS, pardon, quand même, est un peu plus pragmatique, puisque, évidemment, c'est une recommandation qui s'adresse à l'ensemble des pays qui pourraient utiliser le cabotegravir et qui ne bénéficient pas forcément de l'accès à la charge virale facilement. La PrEP injectable par lenacapavir maintenant, donc il y a deux grands essais qui ont également montré, comme HPTN 083 et 084, sauf qu'ici ça s'appelle Purpose 1 et Purpose 2, dans les mêmes populations, Purpose 1 chez les femmes cis, Purpose 2 chez les HSA chez les femmes trans, que une injection de lenacapavir tous les 6 mois par voie sous-cutanée après une dose de charge orale de 2 jours permet de protéger davantage les personnes exposées du VIH que la PrEP orale continue, TDF-FTC ou TAF-FTC pour Purpose 1. Donc il y a aussi une supériorité qui a été démontrée, toujours dans une population avec des grandes difficultés d'adhérence à la PrEP orale. Donc pour l'instant, les recommandations sont beaucoup moins étoffées sur le lenacapavir, puisque dans la plupart des pays du monde, on n'a pas accès au lenacapavir, à l'exception des États-Unis. Donc c'est les recommandations américaines qui sont les plus étoffées en l'occurrence sur les modalités de prescription du lenacapavir en PrEP. L'OMS a intégré ce moyen de prévention dans ses recommandations comme un moyen de prévention à discuter avec le cabotegravir, avec la PrEP orale dans les populations exposées, et dans les autres recommandations c'est mentionné, mais pour l'instant on ne peut pas dire grand chose puisqu'il y aura évidemment des mises à jour le jour où on aura le lenacapavir à disposition, si on a le lenacapavir à disposition. J'en viens au traitement post-exposition. La grande différence dans les recommandations que je vous ai citées au début, c'est le délai d'introduction du TPE, puisque finalement, dans toutes les recommandations, on peut aller jusqu'à 72 heures pour proposer un traitement post-exposition, sauf en France où le délai est maintenu pour le moment à 48 heures. Sachant qu'au cas par cas, ça nous arrive de discuter certaines indications de TPE un peu tardives, mais ça reste néanmoins 48 heures dans la recommandation. On voit sur les schémas antirétroviraux qui sont recommandés en première intention et en alternative, c'est ce que j'ai essayé de résumer sur le tableau que vous voyez à droite, c'est que la France est le seul pays à proposer un analogue non nucléosidique de la transcriptase inverse comme schéma préférentiel pour le traitement post-exposition, c'est-à-dire l'association de deux nucs, donc TDF-FTC ou 3TC, plus la doravirine, soit en comprimé unique, soit dans une forme dissociée, le générique de Truvada plus le pifeltro pour la forme commerciale, donc la doravirine, avec des alternatives. Les Américains et les Européens, au sens de l'EAC, recommandent plutôt le combiné Biktarvy, donc TAF-FTC Biktegravir. Le Royaume-Uni, assez curieusement, propose une bithérapie TDF-FTC plus du Raltegravir en première intention et de manière assez marquée, avec toutefois des alternatives possibles qui incluent les antiprotéines boostées. Et l'OMS recommande en fait du TLD, hein, si c'est possible, une bithérapie si c'est pas possible, avec l'ajout possiblement secondairement d'une troisième molécule. Un petit tour très bref par l'Australie parce que c'est intéressant. En fait, en première intention, il est positionné une bithérapie TDF-FTC en traitement post-exposition et non pas une trithérapie. Et c'est à ma connaissance le seul pays qui propose ce schéma. Et c'est intéressant parce que ça remet un peu en cause, ça remet en perspective les tableaux qu'on connaît très bien dans l'évaluation du risque qu'on connaît tous, hein, sur le type d'exposition et le statut sérologique du ou de la partenaire quand il est connu en tout cas. Et en fait, dans ce tableau, il n'y a pas seulement recommandé ou non recommandé pour le traitement post-exposition, il y a non recommandé, recommandé en bithérapie ou recommandé en trithérapie. Donc en gros, c'est la base, c'est on propose une trithérapie TDF-FTC et si on estime qu'il y a un risque supplémentaire que le risque basique qui justifierait l'introduction d'un traitement post-exposition, on ajoute une troisième molécule et en l'occurrence le dolutegravir. On remarque aussi dans ce tableau, je ne l'ai pas mentionné sur la diapositive, que les Australiens, pour un rapport hétérosexuel avec une personne hétérosexuelle de statut sérologique inconnu, il n'y a jamais de traitement post-exposition recommandé, considérant en fait que dans la population australienne qui ne fait pas partie des groupes à haut risque de transmission, ce qui inclut les HSH, en fait, on ne propose pas de traitement post-exposition. Dans certaines recommandations, notamment européennes, on ouvre la possibilité de débuter un traitement post-exposition par une bithérapie TDF-FTC, notamment chez des personnes qui prennent la PrEP, qui ont eu un accident d'exposition pour une mauvaise prise de PrEP, en attendant de commencer une trithérapie pour ne pas perdre de temps, considérant qu'en fait, le délai d'introduction est plus important que le nombre de molécules qu'on va mettre dans la combinaison. En ce qui concerne la doxycycline en prévention des IST bactériennes, les points de divergence, en fait, il n'y en a pas beaucoup, c'est plutôt dans la manière dont c'est formulé sur le fait qu'on puisse ou non proposer ce moyen de prévention. Donc c'est le fait de donner de la doxycycline après une exposition qui pourrait conduire à une infection bactérienne, chlamydia, syphilis et éventuellement monocoque. La recommandation française de l'HAS est la plus restrictive dans sa manière, encore une fois, de le mentionner, puisqu'il est écrit que ce dispositif n'est pas recommandé, mais que toutefois, on peut le faire. Dans les autres recommandations, c'est plutôt écrit qu'on peut le faire au cas par cas, dans le cadre d'une discussion partagée, ce qui semble assez évident quand on connaît le contexte de nos consultations. Voilà, donc c'est à peu près le seul point de divergence, sauf que les recommandations anglaises et aussi un peu australiennes mettent surtout l'accent sur la syphilis et n'évoquent pas tellement le chlamydia et encore moins le gonocoque dans la manière d'appréhender cette outil de prévention. Pour terminer, et c'est pour faire le lien en fait avec la table ronde qui aura lieu juste après la pause, en ce qui concerne le dépistage IST chez les hommes ayant des rapports sexuels avec des hommes, de manière relativement homogène, chez les HSH multipartenaires très exposés aux IST, il est recommandé de dépister les IST bactériennes tous les 3 mois, et ça inclut gonocoque, chlamydia et la syphilis. Nos collègues belges, depuis maintenant quelques années, mènent des travaux qui vous seront présentés plus tard sur cette question, et il est proposé, dans les recommandations belges, de dépister chlamydia et gonocoque uniquement chez les HSH exclusifs, c'est-à-dire, quand je dis exclusifs, ça veut dire ayant uniquement des rapports avec des hommes et non pas avec des hommes et des femmes, s'il y a des symptômes compatibles avec une infection, s'il y a des partenaires symptomatiques, qui pourraient refaire des épisodes symptomatiques quand c'est des partenaires réguliers, s'il y a des rapports sexuels, donc bisexuels, et enfin si le patient souhaite absolument être dépisté, mais donc on ouvre la voie vers le non-dépistage de ces deux bactéries dans un certain nombre de conditions, pour des raisons qui seront discutées tout à l'heure. J'ai terminé donc sur ce tour des recommandations en ayant essayé d'être le plus synthétique possible. Donc on l'a dit, il y a une ouverture des recommandations à la PrEP orale à la demande chez les femmes cis avec des schémas un peu particuliers qui sont plus complexes néanmoins que ce qu'on utilise chez les hommes. Il y a des indications restreintes en France pour la PrEP par cabotégravir mais qui vont s'ouvrir et qui s'ouvrent de plus en plus, mais un monitoring du statut VIH plus souple en France qu'ailleurs. On a discuté de la place singulière des non-nucs en TPE en France et l'ouverture vers la bithérapie TDF-FTC du traitement post-exposition en Australie. On a vu que la doxycycline en prévention des IST bactériennes, elle peut être proposée partout après une discussion et une évaluation individuelle du risque d'IST bactérienne donc. Et enfin, on voit que les recommandations s'ouvrent vers le non-dépistage possible du gonocoque et de chlamydia chez des HSH homosexuels, uniquement homosexuels et non-bisexuels, asymptomatiques. En Belgique pour l'instant, peut-être ailleurs à l'avenir.
0: Et maintenant, direction Berlin. Nous allons explorer, aux côtés de Jacques Cole et Elena Rodriguez, la mise en œuvre sur le terrain de ces recommandations.
2: C'est une ville clé, ou ça reste une ville clé de l'épidémie VIH en Allemagne, parce qu'il y a environ 1300 personnes qui vivent avec le VIH à Berlin. Et parmi ces personnes qui vivent avec le VIH, il reste plus ou moins 1000 personnes. Son diagnostic. Et si on regarde, si on jette un coup d'œil sur la cascade, ben on voit que le grand challenge berlinois, mais aussi le grand challenge à Berlin, ça va être de proposer des dépistages faciles d'accès aux personnes qui vivent avec le VIH mais qui n'ont pas encore de diagnostic. Vous voyez le premier chiffre, donc le 93, ouais, donc il reste encore du travail à faire à Berlin. Berlin, par ailleurs, c'est une ville d'arrivée pour beaucoup de personnes de la communauté LGBTQI de tous les coins du monde, en fait. Donc, il y a beaucoup de personnes qui arrivent à Berlin. Donc, il y a, par exemple, un jeune Brésilien qui, dans son pays, il a été socialisé par rapport à l'importance de se protéger contre le VIH. Il sait qu'il va prendre ou il veut absolument prendre la PrEP Il sait que la PrEP va le protéger contre le VIH. Il sait que ça va être prescrit par un médecin. Il arrive à Berlin avec une assurance maladie, mais il va s'apercevoir peut-être que cette assurance maladie ne va pas couvrir la PrEP en Allemagne. Nous allons reparler. Donc nous avons une très grande communauté internationale à Berlin qui vient parce que c'est une ville très intéressante pour des personnes queer de tout le monde. Mais les personnes, des fois, ils comprennent pas que leur assurance maladie ne va pas tout couvrir. Ils ne vont pas comprendre le système médical qui est très compliqué. Ils ne vont pas comprendre forcément pourquoi ou comment ils vont avoir accès aux soins. Donc, ce n'est pas parce que les personnes, ils sont... et ça, c'est lié au système berlinois et au système allemand qui peut apparaître compliqué. Et je vais vous expliquer pourquoi il est tellement compliqué. Il est très fragmenté. Donc, nous avons d'un côté les ONG qui, eux, vont proposer les dépistages anonymes, ils vont faire de la prévention, ils vont faire du travail communautaire très important, et ils vont offrir du soutien psychosocial. Mais de l'autre côté, ils ne vont pas donner des traitements pour le VIH et pour les IST. Donc si un diagnostic est posé, reprenez justement l'exemple de ce jeune Brésilien qui a très bien compris qu'il faut se dépister de temps en temps contre pour faire des tests aux IST. Il va être diagnostiqué au sein de ces ONG avec une syphilis. Il va comprendre peut-être que son assurance maladie qu'il a fait au Brésil pour pouvoir venir en Allemagne ne va pas couvrir ces maladies. Mais par ailleurs, nous avons donc bien évidemment les cabinets médicaux spécialisés qui, eux, ils vont proposer évidemment des traitements VIH et IST, ils vont prescrire la PrEP. Et ça, c'est un peu spécial aussi pour l'Allemagne et pour Berlin. Depuis les années 80 et les années 90, le traitement des personnes atteintes du VIH, donc des personnes séropositives, des personnes atteintes du SIDA, ça s'est toujours fait en ville. Donc uniquement les cas plus compliqués où les personnes vraiment atteintes du SIDA vont dans les hôpitaux et le traitement ou le suivi des personnes vivantes avec le VIH, c'est toujours fait en ville. Par contre, ces cabinets médicaux, ils ont parfois un accès difficile. Je vous l'ai dit tout à l'heure, la barrière principale, ça peut être l'assurance maladie qui fait défaut. Et en général, les cabinets médicaux, les médecins qui travaillent n'ont pas forcément beaucoup de temps pour les questions psychosociales et ils peuvent aussi accéder à des barrières linguistiques. Les hôpitaux, eux, ils sont les seuls à pouvoir proposer la PrEP. Aujourd'hui, j'ai appris que ça s'appelle traitement post-exposition en France, en TPE. Donc, si vous comprenez la PrEP, c'est TPE. Eux, ils vont faire les hospitalisations des infections plus complexes et des personnes atteintes du SIDA. Ils vont proposer les premières doses de TPE et après orienter vers les cabinets médicaux. Les cabinets en ville et orientés vers le checkpoint, par exemple, pour faire le suivi après, pour faire d'autres tests et pour faire les prescriptions de la PrEP. Cet accès dans les hôpitaux, il reste peu flexible, peu communautaire et pas de prévention à long terme. Et après, il y a les institutions étatiques de la santé sexuelle, ce qu'on appelle Gesundheitsamt en allemand. Donc déjà, si vous parler un peu allemand, vous allez comprendre que ça c'est très bureaucratique, c'est très pas très communautaire, et ça c'est très important, des structures qui sont très séparées du système de soins. Donc ça existe un peu en parallèle. Et donc revenons à notre jeune Brésilien qui peut en faire part d'une communauté LGBTQI internationale qui vient à Berlin et qui donc face à un contexte très très fragmenté et qui est face à un système de soins qui est plus compliqué qu'il faudrait l'être. Les Allemands, ils aiment bien être compliqués.
3: Ça n'est pas en reste non plus.
2: Et voilà, donc ça c'est des défis qui peuvent donc apparaître au sein de la communauté. Ça, ils n'ont pas d'assurance maladie, ça aussi c'est très allemand, c'est un sujet très allemand. Il y a plus de 100 assurances maladies différentes en Allemagne. Donc il y a différentes institutions, différents systèmes. Et pas tout le monde. Donc il existe des personnes, beaucoup de personnes ont un statut légal en Allemagne, mais ils n'ont pas d'assurance maladie. Donc ils n'ont pas d'accès aux soins. Il y a une stigmatisation des personnes LGBTQI au niveau sociétal, mais aussi dans le système médical, bien sûr. Et donc il en résulte un manque de navigation pour ces personnes. Et avant d'enchaîner avec le checkpoint et de vous parler comment le checkpoint essaye de remédier à cette situation, nous allons passer à Elena qui va vous parler en fait du travail qu'on fait dans les cabinets médicaux spécialisés, et elle va aussi vous parler des quelques statistiques sur la toxi-PET et sur la PrEP. Et après, je reviens pour parler du checkpoint. À tout à l'heure.
4: Nous sommes un petit cabinet qui travaille à côté du checkpoint, associé très étroitement, de façon très étroite avec le checkpoint. Et nous attendons une population plutôt HSH, MSM. On a l'année dernière reçu 2350 patients uniques qui ont été suivis pendant l'année, avec à peu près 15 000 tests de VIH et de dépistage de maladies de transmission, d'infection de transmission sexuelle. La plupart de nos patients sont à peu près, la médiane c'est 33 ans, de sexe masculin, et à peu près 12% sont des femmes cis. Mais on a une population trans très élevée, et ça c'est parce que mon collègue il fait de l'hormonothérapie chez les trans, et c'est pour ça qu'on reçoit, en comparaison avec d'autres cliniques, beaucoup de patients trans qu'on va traiter aussi, et on va aussi donner l'hormonothérapie et le PrEP. Notre offre se centre aussi chez le PrEP, comme à Dean Street. La plupart de nos consultations ont un profil PrEP, à peu près 60%, mais on fait aussi le dépistage, prévention, vaccination, éventuellement d'oxypep et traitement des infections de transmission sexuelle. On traite le VIH clinique, l'hormonothérapie trans, accompagnement PEMSEX, et aussi un très petit pourcentage, à peu près 5 à 10% de nos patients, ils viennent simplement comme médecine générale, ceux qui habitent dans le même quartier, ils viennent à nous, c'est vraiment très peu, mais on a aussi des patients diabétiques, des patients avec hypertension, des patients qui ont 90 ans, on en a aussi. L'histoire de la PrEP en Allemagne, c'est un peu différent peut-être chez les autres États en Europe. Elle est accessible et remboursée par le système national de santé depuis 2019. On a eu un croisement qui semble beaucoup aux chiffres qu'on a vu d'Inn Street et de la Belgique aussi. Ça veut dire les premières années, ça a monté très bien. Mais puis depuis 2023-2024, il est arrivé une stagnation. On pense que cette stagnation du niveau de la couverture PrEP se doit surtout au désapprovisionnement qu'on a eu vers la fin de 2023. Il n'y avait pas de PrEP, il n'y avait pas trop de TDF, on n'a pas pu le remplacer. Il y a beaucoup de patients qui ont basculé vers le on-demand et qui peut-être ne prennent plus la PrEP active maintenant parce qu'ils n'en ont plus besoin. En total, on a vers la fin de 2024 à peu près 51 500 usagers de PrEP en Allemagne. Ça veut dire qu'il y a à peu près 43% du besoin qui n'est pas couvert encore. Et si on voit les chiffres à Berlin, on a presque un tiers des usagers de PrEP sont à Berlin, 508 patients pour 100 000 habitants. Et si on le compare avec la moyenne nationale qui se trouve à 69, et la moyenne dans le Bundesland le moins représenté, c'est Mecklenburg-Vorpommern, le nord de l'Allemagne. Eux, ils n'ont que 15 patients pour 100 000 habitants qui prennent 15 usagers de PrEP. Pourquoi ça arrive? On va le voir, on va le comprendre peut-être maintenant. Ici, une petite comparaison avec le PrEP en France, vous le connaissez mieux que moi, sûrement, mais je voulais à peu près comparer quelle est la situation du PrEP en Allemagne. Il n'est jamais gratuit, ça veut dire qu'il faut payer au moins 10 euros tous les 3 mois. Si on a une assurance maladie qui le couvre, s'il n'y a pas d'assurance maladie ou on est une assurance maladie privée, on doit payer 50 à 60 euros par mois. Théoriquement, tous les médecins peuvent le prescrire, mais ça arrive qu'il y a les Allemands sont très bureaucratiques, il y a une liste spéciale de médecins qui peuvent prescrire la PrEP et qui ont une formation spéciale, qui ont fait des cours et qui peuvent la prescrire officiellement. Et cette liste ne compte que à peu près 800 médecins. À l'intérieur, dont presque la plupart se trouvent à Berlin et les grandes villes comme Hambourg et Munich. Mais dans les zones non métropolitaines, il n'y a vraiment pas de médecins qui officiellement peuvent prescrire la PrEP. L'usage de PrEP on demand n'est pas reconnu en Allemagne, c'est off-label. On ne peut prescrire que le PrEP tous les jours. Théoriquement, bien sûr qu'on ne le fait pas, mais c'est officiel, c'est simplement le PrEP on demand. Et les molécules qui sont disponibles, c'est simplement TDF, FPC. Il n'y a pas de TAF, il n'y a pas de cabotegravir, il n'y a bien sûr pas de dénacapavir. Les usages réactifs, on les a déjà vus, mais si vous comparez la France et l'Allemagne, qui se trouvent à peu près sur le même niveau, ça veut dire un peu plus de 50 000 usagers de PrEP. Et pourtant, l'Allemagne a une population plus haute, ça veut dire notre niveau de couverture est un peu moins. Ça, c'est les données de notre cohorte, la cohorte Viro, dans ma petite clinique, où on a vu que des personnes qui utilisent... Non, ici à gauche, pardon, c'est la cohorte allemande. La plupart des personnes qui utilisent le PrEP en Allemagne, c'est des hommes cis, HSH, à peu près 35 ans, ils sont nés en Allemagne. C'est une donnée très importante qui, après, va être importante pour Jacques à nouveau. Et ils habitent dans les grandes villes. Plus de 70% habitent Hambourg, München ou à Berlin. Notre cohorte, à droite, c'est les patients que nous suivons avec le PrEP. Et à différence de la grande cohorte allemande, on a 12% de patients qui ont moins de 25 ans, ce qui est étrange dans le reste des cohortes normalement européennes. À peu près 8% de femmes cis qui sont suivies par qui reçoivent le PrEP actif. C'est aussi pas régulier dans le reste des pays européens. Et surtout, notre 13% de personnes trans qui sont suivies pour la PrEP. Ce qui reste pas couvert et qui reste comme angle mort persistant chez les cliniques de ville, c'est les personnes qui n'ont pas d'assurance. La première chose qu'on te demande si tu vas à une clinique à Berlin, c'est carte d'assurance. S'il n'y a pas de carte d'assurance, il n'y a pas de possibilité d'avoir des soins dans la plupart des réseaux de santé. Et cette partie de la migration reste pas du tout couverte. La PrEP aussi n'est pas gratuite. Ça veut dire que si on n'a pas d'assurance maladie, on n'a pas accès à la PrEP. Et il n'y a personne qui va payer la PrEP pour les personnes sans papier ou sans assurance. Et aussi, les usagers de drogues intraveineuses, ils restent dans toutes les cohortes européennes, mais aussi en Allemagne, presque hors du soin PrEP. Une autre particularité de l'Allemagne, c'est qu'on n'a pas de données nationales. Il n'y a pas de surveillance nationale des maladies, des infections de transmission sexuelle. La seule qu'on suit à niveau national, c'est la syphilis et le VIH, bien sûr. On voit qu'il y a une hausse de la syphilis, ça on le connaît, ça arrive dans toute l'Europe, mais on ne sait pas ce qui se passe avec la chlamydia et on ne sait pas ce qui se passe avec la gonorrhée. Ça veut dire qu'on est aveugle. On ne sait pas si en Allemagne, lorsqu'on change le dépistage, les formes de dépistage, qu'est-ce qui se passe. Il n'y a pas de données de ça. Lorsqu'on a commencé à étudier un peu le modèle belge, on a commencé à penser peut-être qu'on n'a pas besoin de dépister. Et avec les données de ma clinique, on a essayé de chercher qu'est-ce qui se passe lorsqu'on dépiste versus qu'est-ce qui se passe lorsqu'on ne fait pas de dépistage. Ici, dans les barres rosa, hein, vous avez le niveau de dépistage des patients asymptomatiques par an. On voit à gauche ceux qui se dépistent moins d'une fois par an et à droite ceux qui se dépistent presque 4 fois par an. Et en bleu, on peut voir l'incidence d'épisodes symptomatiques d'interdiction de transmission sexuelle et on voit qu'il ne change pas. Ça veut dire, indépendamment du nombre de dépistages que les patients dans notre clinique ont fait au long de l'année, le taux de maladie, d'infection de transmission sexuelle clinique et symptomatique reste très à niveau, hein, reste stable. Et c'est pour ça qu'on a décidé de ne pas faire de dépistage à peu près et on a commencé à ne pas recommander le dépistage de chlamydia et gonorrhée de façon persistante. Et on voit que ça fonctionne, ça veut dire qu'on a en noir le dépistage de VIH dans notre population PrEP. Ça se maintient à étape, on n'a pas changé. Le dépistage de syphilis est aussi, il se maintient aussi dans le même niveau, à peu près 77-80%. Mais on voit que depuis 2024, on a commencé à demander de façon plus ciblée les symptômes, pas de symptômes, et à faire un dépistage plus ciblé, on a réduit à 66% de couverture de dépistage chez les PrEP. La plupart de ces 66% sont peut-être des personnes qui ont des symptômes, ça je ne peux pas le savoir, je n'ai pas les données ici, mais on n'arrive pas à le réduire plus, pas encore. Et du coup, ça c'était les données que je voulais vous montrer, ça c'est mon équipe, et les trois enjeux que je voudrais bien qu'on retienne pour la présentation de Jacques après, c'est que la PrEP au-delà des HSH et à Berlin et en Allemagne possible, mais ça dépend beaucoup des petites cliniques qui vont le faire, de la personne qui est là, si elle veut l'offrir à des femmes, si elle veut l'offrir à des jeunes, si elle veut l'offrir à des personnes trans. Du coup, les personnes sans couverture, elles restent complètement sans protection. Il n'y a pas de façon de... celles qui n'ont pas d'assurance sanitaire, il n'y a pas de façon de leur donner la PrEP. Et puis, il nous manque des données multicentriques. Bien sûr qu'on peut faire des données, des petites études et des dépistages avec les données d'une clinique, mais il faut qu'on ait plus de données multicentriques pour être capable d'évaluer les effets des changements de notre dépistage.
2: Revenons avec toutes ces informations à cette diapo du contexte berlinois fragmenté. Donc c'est là qu'on essaye d'intervenir en tant que checkpoint. Nous avons été créés en 2018. Dans les cadres où Berlin est devenu Prospect City en 2016. Berlin était la première ville à devenir Prospect City. Donc nous avons créé un partenariat entre d'un côté les ONG et de l'autre côté les médecins spécialisés pour le VIH à Berlin. Nous avons une approche communautaire et nous combinons donc les deux volets, médical et psychosocial. Nous avons par ailleurs une équipe multiple professionnelle qui va donc regrouper des infirmiers, des infirmières, des assistants sociaux, des assistants sociaux et des psychologues, et nous parlons au total 8 langues différentes, et nous avons donc cette équipe qui va être rejointe par des médecins spécialisés, une douzaine de médecins spécialisés comme Elena et son collègue Martin Friedega, qui viennent donc au checkpoint pour proposer des consultations, pour faire des prescriptions pour les traitements VIH, pour les traitements IST et pour des vaccins, pour la TPE et pour la PrEP. Les publics concernés, ça reste les hommes gays, bisexuels et autres, HSH, les personnes transgenres, intersexes et non-binaires, avec l'ouverture pour des personnes qui consomment des substances, des drogues, pour des personnes avec ou sans expérience de migration, avec ou sans expérience du travail du sexe. Donc nous situons en tant que première porte d'entrée pour de nombreuses personnes qui arrivent récemment, pour des personnes fuir qui arrivent à Berlin. Donc ça c'est nos services, donc bien évidemment dépistage des IST, du VIH et des hépatites, et tout ça dans un contexte de consultation de santé sexuelle. Donc nous allons parler aussi des gestions des risques pour se protéger contre les IST. Et tous nos assistants sociaux, tous les psychologues sont aussi formés dans le motivational interviewing, à ce qu'ils peuvent aussi aborder des sujets comme la consommation de drogue dans le contexte sexuel. Nous avons, comme je vous ai dit, les soins médicaux intégrés. Donc, si le diagnostic est posé au checkpoint, sous un des soins, les personnes peuvent se faire traiter immédiatement contre les IST. Nous proposons la PrEP pour tous, et ça c'est nouveau. Donc, dès le début, nous avons proposé la PrEP aux personnes qui ont eu une assurance maladie, mais là maintenant aussi nous le faisons pour les personnes sans assurance maladie, et nous le faisons aussi pour les personnes qui n'ont ni assurance maladie ni assez d'argent pour payer la PrEP. Donc c'est vraiment maintenant un programme qu'on peut résumer sous le titre de PrEP pour tous, et nous faisons bien évidemment la présence de la prévention dans les réseaux sociaux et en organisant des conférences au sein du checkpoint. Là, quelques chiffres pour illustrer ce que je viens de dire tout à l'heure. Donc 61% des personnes des consultations que nous proposons sont proposées à des personnes qui font partie de la communauté LGBTQI. 52% des personnes, et ça c'est vraiment un chiffre très prononcé, 50% des personnes qui viennent chez nous sont des personnes de migration de première génération, c'est-à-dire c'est des personnes qui n'ont pas eu de citoyenneté allemande par naissance, des gens qui sont venus en Allemagne plutôt récemment. 17% de ces personnes n'ont pas d'assurance maladie, donc c'est des personnes qui n'ont pas d'autre endroit où aller à Berlin. Et l'âge médian des personnes qui viennent chez vous, c'est de 31 ans. Donc, jetons un coup d'œil plus précis sur les personnes d'assurance maladie, les visiteurs, comment c'est possible, comment ça se passe. Donc, c'est en fait beaucoup de personnes qui migrent vers l'Allemagne, ils vont dans leur pays d'origine faire une assurance maladie. Et ces personnes, bien évidemment, ils pensent que si c'est par les autorités allemandes, c'est accepté, parce qu'il faut une assurance maladie à Berlin. Pour avoir un statut légal, il faut une assurance maladie. Donc les gens, ils pensent que ça va être une bonne assurance si elle est acceptée par les autorités allemandes. Ben, ce n'est pas le cas, parce que c'est plutôt une assurance accident. Donc s'ils ont un accident dans la rue, ça va, cette assurance maladie, elle va couvrir des frais, mais ils ne vont pas, comme par exemple des personnes séropositives qui viennent à Berlin, cette assurance maladie ne va pas être suffisante. Donc c'est surtout par cette problématique sont surtout concernés les migrants récents, les travailleurs du sexe, des personnes qui vivent dans le précariat, mais aussi des personnes qui proviennent de l'UE et qui n'ont pas encore de couverture active. Et là, nous offrons donc des traitements VIH, des traitements IST, la PEP, et surtout, et ça c'est le plus important, un accompagnement social et administratif à ce que ces personnes aient accès aux maladies assurances, aux assurances maladies. Et nous avons environ, nous réussissons pour 30 personnes, pour un tiers de ces personnes, de pouvoir donner un accès aux assurances maladies. Un autre sujet qu'on va uniquement parler, dont on pourra parler que très brièvement, mais là, je pense, à mon avis, le défi le plus grand à Berlin, côté santé sexuelle, ça va être la consommation de drogue dans le contexte sexuel, le chemsex. Donc si nous demandons à toutes les personnes qui viennent chez nous pour faire un dépistage VIH-IST, 36 ou plus de 36% des personnes qui viennent nous racontent qu'ils ou rapportent qu'ils consomment des drogues dans un contexte sexuel, et parmi ce type des personnes qui affirment cette consommation de drogues dans le contexte sexuel, consomment aussi des drogues qui sont pertinentes dans le contexte du chemsex, donc fortement associées au chemsex, comme la méphédrine. Donc, pourquoi le modèle Checkpoint, ça fonctionne? Je dirais plutôt, ou avant tout, parce que nos usagers nous font confiance, parce que c'est un service qui reste assez anonyme. C'est une approche communautaire. Et nous n'allons pas juger les personnes

Et pour conclure, donc, à mon avis, ou à notre avis, la prévention du VIH aujourd'hui, c'est plus seulement donner les médicaments et proposer les tests, mais c'est aussi une... Voilà, ça va aussi toucher la confiance. Ça va être important de proposer une navigation aux personnes qui arrivent à Berlin. C'est une question d'accès, de communauté et avant tout la réduction des inégalités.

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Ensuite, vous pourrez échanger entre vous. Je vous lis quelques dernières annonces. Bonjour, je suis un Camerounais âgé de 56 ans vivant en France. Désire faire la rencontre d'une femme avec qui construire une relation stable. Gabonais de 29 ans, séronégative mais pas indifférente. Je cherche une partenaire vivant avec le VIH pour une relation honnête et tendre. Je cherche un cœur qui comprend la valeur de chaque instant. Tu as appris à vivre intensément, moi à aimer sans peur. Ensemble, brisons les clichés. Bonjour, je suis une jeune homme de 35 ans vivant à Stein dans les 93 d'origine africaine. J'aimerais rencontrer une femme du même statut que moi. Je suis célibataire, j'ai 50 ans, j'habite à Paris, je suis à la recherche d'une femme en France, s'il vous plaît, pour faire un bout de chemin ensemble. À tout de suite. Et pour terminer, femme de 26 ans, d'origine africaine, recherche un homme séropositif pour une relation durable. Je ne veux pas.

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La porte s'ouvrit comme un couvercle isothermique, s'engouffra la nuit et des vapeurs cyclotimiques s'emparèrent de moi. Je fus happé. Le sas se referma, étouffant le silence. Une seule brève fois, j'ai battu des paupières. Mon regard traversa l'épaisse odeur de bière et tout au bout de mes yeux.